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Tout homme, et à plus forte raison, tout artiste, désire être reconnu. Je le désire aussi. Comment un homme presque jeune, riche de ses seuls doutes et d'une œuvre encore en chantier, habitué à vivre dans la solitude du travail ou dans les retraites de l'amitié, n'aurait-il pas appris avec une sorte de panique un arrêt qui le portait d'un coup seul et réduit à lui-même au centre d'une lumière crue? Je ne puis vivre personnellement sans mon art, mais je n'ai jamais placé cet art au-dessus de tout. S'il m'est nécessaire, au contraire, c'est qu'il ne se sépare de personne et me permet de vivre tel que je suis au niveau de tous. L'artiste se forge dans cet aller-retour perpétuel de lui aux autres, à mi-chemin de la beauté dont il ne peut se passer et de la communauté à laquelle il ne peut s'arracher. C'est pourquoi les vrais artistes ne méprisent rien. Ils s'obligent à comprendre au lieu de juger.

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3: Ce sur quoi je peux encore gagner en liberté.
4: Oula, c'est intéressant ça. Ce sur quoi, alors, je peux encore gagner en liberté.
3: Est-ce que vous acceptez les réponses assez tendues? Alors, je pourrais gagner en liberté dans à peu près tous les aspects de ma vie si j'étais capable de me défaire un petit peu de certains principes qui me contraignent. Des principes qui viennent indirectement de mon éducation, que je le veuille ou non, mais de mes lectures, de mes expériences, pas spécialement des valeurs de notre société en particulier, mais disons, de ma façon de voir le monde.
4: Oula, mais c'est sophistiqué comme question tout ça. Alors,
5: sur quoi je pourrais gagner en liberté? Bah rien, je suis super libre. Peut-être par rapport à l'autonomie, par rapport à mes enfants. Mais c'est la seule chose où sinon, je sais pas, j'ai mon permis, j'ai ma voiture. Je vais où je veux, quand je veux. Je pense que...
4: C'est amusant, je sais pas trop par où...
3: De mon système de valeurs qui fait qu'il y a des choses que je ferai, d'autres que je ne ferai pas. Et parfois, je me sens prisonnier de ces règles que j'ai moi-même établies.
5: Peut-être par rapport aux enfants, parce qu'on a beaucoup de contraintes par rapport aux enfants.
3: C'est pas si simple, parce que on ne peut pas changer sa personne comme ça par la seule volonté que je me suis... Pas un personnage que je me suis forgé au sens où je joue la comédie, mais c'est une image que j'ai de moi-même, et y renoncer ou la modifier, c'est quelque chose de très difficile, parce que j'aurais comme un peu l'impression de me tromper.

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6: Qui aime Martin, aime son chien.
7: En principe, oui, on leur fait jamais de mal quand c'est des amis.
6: Non, moi, je ferais pas du mal à l'animal.
7: Moi, j'ai jamais trop aimé les chiens. Ni jamais. Le chat, oui, je faisais attention. Bon, le chat, oui, mais les chiens, non. On aimait le chien parce qu'il était dans la maison, quoi. C'est tout. C'est pas pas.
6: Mes voisins ont un chien. Ils me connaissent, le chien. Hein, quand je passe, il vient au portail une vitesse pour que je rentre.
7: Ah bon? Maintenant?
6: Oui. Je suis là, mais quand je suis pas là, c'est des voisins.
7: Oui, mais le problème ici, c'est qu'il n'y a pas du tout de chien.
6: Mais c'est interdit, je crois.
7: Du tout. Un chien, il peut blesser quelqu'un. Il peut le renverser. Moi, un jour, il est venu ici, un couple de danseurs.
6: Ah.
7: Vous avez dû les voir. Monsieur a dû les voir, parce qu'il est là depuis plus de temps peut-être que vous. Eh bien, ces danseurs ont dansé l'après-midi, hein, comme d'habitude. Vous savez, ils viennent à 3h, et ils s'en vont à 4h30, 5h.
6: Oui.
7: Eh bien, il y avait un chien, d'une dame qui venait avec un chien. Elle venait avec son mari, d'ailleurs. Oui. Son mari était malade, et elle venait avec le chien, pour voir son mari.
6: Oui.
7: Eh bien, le chien a couru sur la piste de danse, et il est passé à travers les jambes de la danseuse. Eh bien, vous savez, elle n'a pas été contente. Hein. Elle a sursauté tellement elle a eu peur que ça lui ait touché les jambes. Hein.
6: Oui.
7: Et depuis, il n'y a plus de chien après. Après celui-là, il n'y en a plus. Il n'y a que celui de la directrice qu'elle apporte de temps en temps.
6: Praline.
7: Mais il est tellement petit et mignon que...
6: Ah, il est joli, ça.
7: Il est joli comme
6: tout. Il est gentil, me connaît bien.
7: Oui, oui. Et puis elle le porte à son bureau, là-bas. Oui. Elle ne le laisse pas traîner en bas. Hein. Elle ne le laisse pas, non.
6: Il est gentil.
7: Non, mais là, la dame, elle a eu peur. Hein.
6: Oui.
7: Ça...
6: J'étais pas là, alors.
7: Je sais pas, madame.
6: Je ne me souviens pas, madame.
7: Je ne me rappelle pas. Je sais que c'était un couple qui venait danser, et vraiment, ça ne lui a pas fait plaisir. Hein. Mais je crois qu'elle a eu peur de tomber et de se casser une jambe, quoi, parce que...
6: Ça arrive vite, oui.

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2: Bonjour et bienvenue pour ce deuxième numéro de Rien à dire, mon émission, où l'on va parler essentiellement de musique, mais aussi, pourquoi pas, de toute autre chose comme ça, pêle-mêle, comme une invitation à dériver, à divaguer, à partir ailleurs. Chaque semaine, on va découvrir ensemble trois titres que j'aime particulièrement, des morceaux qui peuvent être récents ou plus anciens, connus ou plus confidentiels, sans aucune volonté d'érudition de ma part, le propos n'étant pas d'épater la galerie en faisant étalage d'une supposée culture illimitée, mais plutôt de partager des bonnes choses. En 1984, ce bon vieux Lloyd Cole nous chantait ceci. But are you ready to be heartbroken? Are you ready to be heartbroken? Are you ready to be heartbroken? Littéralement, es-tu prête à avoir le cœur brisé? Une question restée posée comme ça, comme une bouteille à la mer pendant des années, jusqu'à ce que 22 ans plus tard, en 2006, une jeune écossaise du nom de Tracyann Campbell, chanteuse et âme du groupe de Glasgow Camera Obscura, nous écrit une chanson qui est une réponse cinglante et sans ambiguïté à la question de Lloyd Cole. Voici sa réponse. Oui, Lloyd, je suis prête à avoir le cœur brisé. Yes, Lloyd, I'm ready to be heartbroken, c'est Camera Obscura.

0: Voilà, c'était donc les Écossais de Camera Obscura avec Yes Lloyd, I'm Ready to be Heartbroken. Réponse tardive, mais réponse tout de même à la chanson de Lloyd Cole, comme quoi tout vient à point, à qui sait attendre. Nous allons maintenant parler du groupe français Holden.
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0: Formé à la fin des années 90 par Armel Pioline et Dominique Després alias Moqueux, le duo Holden, baptisé ainsi en hommage au héros du roman L'attrape-cœur de Salinger, connaîtra un succès d'estime certain avec leurs 6 albums studio, sans hélas jamais passer le cap de la réelle reconnaissance du grand public. A noter que Holden, même par le jeu de quelques connexions personnelles, aura finalement plus de succès dans son histoire au Chili qu'en France, ce qui est assez mystérieux pour un groupe francophone, mais bon, c'est ainsi. Moi, je suis et j'ai toujours été un très grand fan de la voix d'Armel Pioline. Je la trouve à la fois chaude et distante, timide et autoritaire. Bref, je la trouve tout à la fois. J'ai beaucoup hésité sur quel morceau d'Holden vous passer. J'ai choisi un morceau extrait du dernier album studio de Holden en 2013, Sidération. Le morceau s'appelle L'autre silence.

0: c'est Holden avec L'autre silence. Et Armel Pioline, justement de passage à Bordeaux avec son nouveau groupe Super Bravo pour le début d'une tournée européenne de 8 mois, a accepté de nous parler de ce morceau, L'autre silence.
1: Et qu'est-ce que je peux te dire sur ce morceau? Je réécoutais les paroles parce que ça faisait un petit moment que je l'avais pas entendu. Et alors je me souviens que ça a été enregistré au moment où on a enregistré Sidération, qui est le dernier album studio d'Holden. On était déjà séparés avec mon queue. Il y avait une sorte de distance, un peu glaciale. C'est un sentiment d'immense solitude quand tu te sépares. De quelqu'un qui a été comme une sorte de moitié. On a tellement fait fusion avec Moku, on est resté 20 ans ensemble, on a écrit je ne sais combien de titres. Et là, c'était une autre façon d'écrire, un autre silence, quoi. C'était pas le silence chouette qu'on peut avoir quand on sait que l'autre est là et qu'on travaille tranquillement. Là, c'est un silence pesant, c'est un silence qui s'impose, c'est un silence assourdissant qui peut régner dans ces moments-là. Il est beau ce morceau, je me permets de juger le titre, mais en disant ça, je félicite surtout Moku qui a vraiment fait des super belles guitares sur ce titre. Je trouve ça très joli de redécouvrir ça.
0: Corridor est un groupe de Montréal, francophone, le seul groupe francophone signé sur le prestigieux label Sub Pop, m'a-t-on dit. Leur ambition est de faire du Sonic Youth, mais en français. Tout un programme, direz-vous, on a pu les voir en tournée en France à l'automne 2024. Bon, moi je vous l'avoue, Sonic Youth, déjà en anglais, ça m'a toujours un peu fatigué. Alors, en français ou en tchèque ou en allemand, bof quoi. Mais en revanche, je suis assez fan des albums solo du chanteur de Corridor, car il fait des albums solo sous le nom de Jonathan Persson. C'est une espèce de voix un peu aérienne comme ça, de pop un peu 70s. Et j'aime beaucoup cette chanson sortie en 2022 qui s'appelle Goudron et Plume.

0: voilà, c'était Jonathan Person avec Goudron et Plume. Et si vous vous posez la question, non, ce n'est pas le fils de cet abominable guitariste Paul Person. J'ai vérifié personnellement. Voilà, rien à dire, c'est fini pour aujourd'hui. C'était le deuxième numéro, en espérant qu'il aura su vous plaire, vous toucher, vous séduire. À la semaine prochaine.
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N'est-ce pas qu'on est tous semblables? Les mêmes préoccupations, qui suis-je? Où vais-je? Que n'ai-je? 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M'aime-t-elle?

franchement carrément sympa. Je me suis dit que c'était bête de penser comme ça parce que ce type, il avait pas fait l'histoire. Il était juste comme moi, un simple passager de l'Orient Express du destin. Sauf qu'il était noir, mais ça enlevait rien.

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16: Dans sa chronique Dans la sauce, Cesse poursuit sa visite des petits commerces rennais qui permettent de bien manger, et pas seulement avec nos papilles. Cette fois-ci, rencontre avec Clémence, alias Clé-Clé, du café cantine Enfant Terrible.
17: On voulait un lieu où on pouvait être le plus inclusif possible pour certaines communautés. On voulait aussi un lieu qui propose du vegan et du végétarien pour que tout le monde puisse manger. On a ouvert un peu le sans gluten ces derniers temps justement pour continuer là-dedans. On a du coup un petit café, on va dire assez militant.
18: Et qu'est-ce que tu aimes dans ta carte, Clé?
17: Ça fait rire mes clients, il y a beaucoup de choses que je cuisine que je n'aime pas du tout. Du coup, c'est Marine qui goûte. Pour être sûre, mais par exemple, je déteste la patate douce. Mais j'en mets beaucoup parce que ma clientèle adore ça, donc voilà. Moi, quand je mange ici, ce que je préfère manger, c'est quand même mon curry, parce que moi, j'aime la cuisine très, très épicée, même si je le fais assez doux ici pour ma clientèle. J'aime beaucoup les cookies aussi, et le flan vegan, parce qu'en fait, moi, je peux manger un peu de fromage, autre chose comme ça, mais ça me fait tout de suite très mal au ventre. Et le flan, j'adore ça, du coup, en vegan, il me fait pas mal au ventre.
18: Qu'est-ce que tu dirais aux personnes qui pensent que la cuisine végane, c'est pas accessible ?
17: C'est vrai qu'on voit beaucoup le végane avec beaucoup de graines, beaucoup de préparations avant, de choses à laisser gonfler, infuser ou quoi. En fait, pas tant que ça. Il y a vraiment des recettes très très simples et très accessibles partout sur Internet déjà. Et en plus, aller au plus simple, c'est vraiment ne pas se foirer entre guillemets. Effectivement, pour tout ce qui est gâteau, il y a un peu une technique pour transformer les œufs, en gros. Oui. C'est le plus chiant. Mais en fait, il y a plein de techniques avec des graines de chia, du jus de citron, tout comme ça pour faire bien gonfler le gâteau. Et la cuisine vegan, c'est de la patience, mais pas si compliqué que ça au final. Il faut sauter le pas, il faut savoir quel lait végétal on veut mettre. Est-ce qu'on va souvent vers le lait de soja, mais il y a un petit côté acide parfois dans le lait de soja. Donc voilà, faut vraiment doser. Mais il y a plein de choses en vegan qu'on peut faire qui sont très très bonnes.
18: Et est-ce que cuisiner du vegan, ça a été compliqué à défendre lors du montage du projet ?
17: Il y a eu beaucoup de gens qui m'ont dit « En fait, il faut quand même que tu proposes une option avec de la viande. » Moi, j'ai dit « Non, je ne ferai pas ça. » Tout le monde peut manger où il veut. Mais pour moi qui ai été longtemps vegan, aller dans un restaurant, c'est toujours compliqué. Alors qu'ici, tout le monde peut manger. Les gens qui ne mangent pas de viande, ils peuvent faire un repas sans viande. Et personnes qui sont véganes ou qui ont des intolérances, ou qui c'est pas un choix vraiment sociétal, le véganisme, ils peuvent manger tranquillement. Le banquier ne nous a pas trop empêté sur le vegan. Par contre, les personnes qui nous ont aidés à faire l'étude de marché, c'était des étudiants. Et leurs professeurs n'arrêtaient pas de dire aux étudiants, dites-leur quand même de faire de la viande. Et nous, on était là, non, on ne fera pas ça. Finalement, quand on a ouvert, on a trouvé notre clientèle tout de suite. On a été pendant un moment une référence aussi pour plein de gens qui ne sont pas du tout vegan, mais qui venaient ici en disant « cherche un gâteau pour l'anniversaire de telle personne qui est vegan et tout. »
18: Si tu devais choisir un seul mot pour décrire Enfant Terrible, ce serait lequel ?
17: Moi, je dirais rassurant. Mais c'est vraiment très personnel, parce que moi, je suis rassurée d'avoir encore ce lieu au bout de 4 ans. Je suis rassurée quand je viens ici et que j'ai mes repères et que les gens sont toujours assez contents de manger ce que je fais, à titre personnel. Je suis rassurée de voir que certaines personnes le voient encore un peu comme justement un refuge un peu rassurant où ils viennent. Et moi, je suis rassurée de pouvoir aussi adapter mon monde de travail à mes besoins de neuroatypique, par exemple, ou des choses comme ça.
16: Pour soutenir et faire perdurer ce refuge tout en se régalant d'un flan dénué de toute agressivité lactée, vous pouvez aller au 30 rue d'Entrain à deux pas de Sainte-Anne. Merci Cesse.

habite le paume du tigre. Quelque chose d'extraordinaire subsiste à travers le temps. C'est sa formule appréciée et utilisée depuis des générations. Elle est aussi unique qu'universelle.

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3: Notre invité aujourd'hui, c'est Patrice Scanu de l'association Respiracteur. Bonjour Patrice.
4: Bonjour Léo.
3: Merci d'être avec nous dans le studio. On va parler d'une association qui fait énormément d'activités et qui s'occupe de patients. C'est une association de patients. Respiracteur, est-ce que vous pouvez nous la présenter avant qu'on rentre dans les détails, s'il vous plaît ?
4: Avec joie. En fait, Respiracteur est né de la crise Covid. Où on a eu beaucoup d'appels, beaucoup de demandes de gens qui étaient un petit peu dans la peur et un peu perdus. Et est née cette idée de créer une association de patients atteints d'une pathologie qui s'appelle la BPCO, dont nous aurons l'occasion de parler tout à l'heure. Et donc une association de patients pour parler aux patients et avoir une forme d'ADN ou de credo qui consistait à dire on va créer du lien. Et on va donner du sens, on va créer du lien parce que les maladies chroniques dont nous allons parler tout à l'heure sont très souvent des maladies qui isolent les gens. Et donner du sens parce qu'au moment où je l'ai créé, j'étais déjà atteint par cette pathologie depuis près de 17 ans, je crois. Et donc, j'avais un certain crédit pour dire aux gens, on peut vivre avec, à condition de respecter certaines règles qu'on évoquera très rapidement.
3: Donc tous les patients et tous les membres de l'association Respiracteur sont atteints de BPCO, donc c'est bronchopneumopathie chronique obstructive.
4: C'est ça. En fait, la BPCO, le terme est un peu dur, c'est broncho pour le B, pneumopathie pour le P, chronique, qui est un mot gentil pour dire on va la garder, hein. Chronique, ça a remplacé incurable. Obstructive, donc c'est une inflammation dans la partie haute du système respiratoire qui empêche, je ne veux pas être trop technique, mais qui empêche un échange normal entre l'air pur, l'oxygène qu'on inspire, et l'air vicié qu'on va expirer. Voilà, c'est cet échange gazeux qui se passe mal. On pourra expliquer rapidement pourquoi et sans aucune prétention médicale.
3: On a le temps, hein, Patrice.
4: Mais vraiment, c'est quelque chose qui touche énormément de personnes. Ce qui est important à signaler, même si je ne veux pas abonder les auditeurs de Radio Campus de chiffres, la BPCO tue près de 20 000 personnes par an. Ça, c'est un chiffre très important. C'est la troisième cause de mortalité en France. La BPCO, la plupart de vos auditeurs ne savent pas ce que c'est. La BPCO représente les maladies respiratoires représentent entre 160 et 200 000 hospitalisations chaque année. Ça aussi, peu de gens le savent. Et la BPCO, avec le mot incompris qu'elle comporte, touche plus de 3,5 millions de personnes. Et selon les sources de la Haute Autorité de la Santé, la BPCO, pour terminer la partie les chiffres clés de la BPCO, la BPCO n'est révélée qu'à 7 à 8% des gens atteints par la BPCO, alors qu'en fait, sur la population française de plus de 45 ans, on sait qu'il y a à minima 10% de personnes qui seront ou qui sont déjà affectés par la BPCO. Donc l'enjeu de l'association qu'on a créée, Respire Acteur, c'est être acteur de nos pathologies. C'est donc d'être à la fois des gens qui nous occupons des patients et de leurs aidants atteints par la pathologie, mais nous menons aussi des actions de prévention pour justement parler de cette pathologie. Parce que cette pathologie, si elle est détectée suffisamment tôt, est gérable. Or, le constat, c'est que très souvent, les gens arrivent dans un stade très avancé dans la BPCO par méconnaissance ou par non-information de ces risques pathologiques.
3: Et le problème, c'est vraiment la méconnaissance donc, qui court-circuite cette prévention et cette sensibilisation. Comment est-ce qu'à Respiracteur, justement, vous sensibilisez les gens ? C'est quelles actions que vous menez ?
4: Alors, on mène plusieurs types d'actions tertiaires. D'abord, on mène des actions, on va le faire cas par cas. Déjà, pour les patients dans la pathologie. Chez Respiracteur, on fait des événements comme celui de cet après-midi sur le golfe de Bordeaux-Pessac. On fait ce genre d'événement grâce à des partenaires comme le prestataire Asia qui va être avec nous aujourd'hui et qui est un prestataire de santé. Ensuite, parallèlement à ça, on fait des actions qui pour nous semblent essentielles d'information du grand public. Comment est-ce qu'on fait les informations, des actions d'information du grand public ? Eh bien, tout simplement en allant vers le grand public. On va vers le grand public dans des centres commerciaux, avec des jeux du souffle, avec des brochures, avec des plaquettes, avec des animations, avec quelque chose qui finalement marche depuis la nuit des temps, qui est de communiquer avec des individus en tant qu'individus. Mais parallèlement à ça, comme on vit aussi avec notre époque, on a un site internet qui s'appelle respiracteur.org. Je fais pas de com, on n'a rien à vendre. Hein. On est .org, on n'est pas .com. Donc chez Respiracteur, on n'a rien à vendre. Même les adhésions dans notre asso, je le précise pour les auditeurs, c'est zéro. Il n'y a pas de montant pour être membre de Respiracteur. On fait également, on produit énormément de vidéos, ce qu'on appelle des tutos pour vivre avec notre époque. Donc on produit des tutos du quotidien pour les patients, des tutos pratiques, du style des tutos sur l'ergonomie. Pourquoi prendre une douche le soir plutôt que le matin ? Comment monter les escaliers quand on est insuffisant respiratoire ? On produit des vidéos sur comment faire ses courses, sur comment décharger ses courses, sur vraiment des actes du quotidien qui paraissent anodins pour quelqu'un qui a un échange gazeux et un système respiratoire normal, mais qui parfois sont extrêmement lourdes et extrêmement compliquées pour les patients. Voilà.
3: Et pourquoi il faut prendre sa douche le soir alors ?
4: C'est une bonne question. En fait, si je ramène ça à notre époque, vous comparez un corps humain à un téléphone portable. Le téléphone portable, vous le chargez la nuit, le matin, il est plein, et vous allez faire votre journée avec votre téléphone portable. Mais vous considérez que le corps d'un patient atteint par une pathologie respiratoire, c'est la même chose. Si vous faites votre matinée le matin, si vous faites votre douche le matin, une douche, c'est une action qui est extrêmement fatigante. Une douche, il faut se déshabiller, il faut se mouiller, il faut se savonner, il faut se sécher et il faut se réveiller. Si vous faites ça le matin, vous entamez de suite votre capital batterie en termes d'oxygène. Alors que si vous faites ça le soir, probablement vous allez prendre votre douche avant de lire un bouquin, avant de regarder une émission intelligente si vous la trouvez sur la télé, et donc vous allez être dans une phase de repos. Alors que si vous le faites le matin, vous allez être dans une phase d'activité derrière. Donc vous attaquez tout de suite votre réserve et vous avez encore une journée à passer. Voilà pourquoi en termes d'ergothérapie, on conseille aux patients d'une manière générale atteints par des pathologies chroniques, que ce soit respiratoire ou autre, d'arriver à planifier une journée pour vivre avec le stock. Nous, on a un stock d'oxygène et donc on essaie vraiment de... Donc voilà, c'est ce genre de vidéo que l'on produit, que l'on diffuse sur notre chaîne YouTube, je ne sais pas si je peux le dire.
3: Oui, bien sûr, évidemment, oui. Patrice.
4: Alors, notre chaîne YouTube, c'est Respiracteur, avec un S, Prime, parce que dans le mot Prime, pour nous, il y a la notion de prévenir, le P, rassurer, le R, informer, le I, mobiliser et éduquer. C'est vraiment l'ADN même de notre asso, c'est à la fois être dans l'éducation, à la fois être dans la mobilisation pour que le plus grand nombre... Parce qu'on a beaucoup de patients qui arrivent des fois avec... Il y a 4 stades dans la BPCO qui correspondent à la dégradation de notre système respiratoire. Et quand vous avez des gens qui arrivent en stade 3 ou en stade 4, où là, ça devient parfois très compliqué pour eux parce qu'ils sont sous oxygène, parce que leur acte du quotidien devient des actes pénibles, souvent, ces gens-là, une phrase qui revient et qui vraiment notre moteur, c'est « si j'avais su ». Si on m'avait dit. Parce qu'en fait, il y a très peu de prévention concernant les maladies respiratoires. Mmh. On a des examens dentaires quand on est jeune, on a des examens du sein quand on est une femme, on a le dépistage colorectal pour les hommes quand on arrive à un certain âge. Mais à quel moment dans notre chaîne de vie, il y a une prévention concernant nos pathologies respiratoires ? Voilà. Donc, notre rôle d'action terrain et d'action grand public, il est essentiellement dans la prévention.
3: Vous, ça fait donc à peu près 25 ans que vous êtes atteint de BPCO.
4: Oui, 25 ans. Moi, ça a été déclaré en 2000. Donc, ça fait 25 ans que je vis avec. Disons qu'il y a 25 ans en arrière, on n'avait pas forcément les supports qu'on a aujourd'hui en termes d'information. Même si dans ces supports d'information, il faut toujours mesurer la bonne info et la pas bonne info. Mais il y a 25 ans, quand vous étiez déclaré BPCO, vous étiez face à un trou noir et vous ne saviez ni ce que signifiait BPCO, ni ce que signifiait votre stade 1, 2, 3 ou 4. Et donc, en fait, la vocation de Respiracteur, c'est effectivement de faire gagner... Moi, j'ai mis 10 ans avant de comprendre à peu près ma pathologie. J'ai eu une grande chance d'avoir été très rapidement quelqu'un qui observait qui observaient ces posologies, ces prescriptions, et qui aussi faisaient confiance à ces soignants. Je suis quelqu'un qui fait partie du clan des gens qui ont confiance dans les prestataires de services, les gens qui nous livrent l'oxygène plein de nuit. Je fais partie des gens qui croient que les industriels pharmaceutiques ne sont pas là pour nous tuer, mais ils sont là pour nous garder longtemps en vie. Donc je me suis rapidement positionné comme quelqu'un qui allait observer ce qu'on allait lui dire pour mieux vivre. Et la vocation de Respiracteur, c'est faire gagner les 10 ans de trou noir que moi j'ai vécu en donnant un maximum d'informations vérifiées et médicalement crédibles à nos patients, mais au grand public. Comme je le dis, quand la semaine dernière, on a 55 000 vues, par exemple, sur un de nos supports sociaux, sur un de nos médias sociaux. Je crois qu'à ce matin, on a fait 57 000 vues sur une semaine. On ne s'adresse pas qu'à des patients. Et il faut bien comprendre aussi que dans ces pathologies, la maladie, elle ne va pas toucher que le patient. Quand une maladie rentre, moi, j'ai un fils qui a 27 ans. J'ai ma maladie depuis 25 ans. Donc, quand mon fils avait 2 ans, la maladie, elle est entrée dans sa vie, indirectement. Donc nous, il y a un mot qui est très à la mode, c'est qu'on parle des aidants. Et nous, chez nous, on ne les appelle pas des aidants, on les appelle des aimants. Parce qu'en fait, ces aimants-là, ils vont passer une vie avec un malade et quelque part avec la maladie. Donc c'est très important aussi pour ces aimants qu'on aime vraiment profondément. C'est très important pour nous de leur donner des outils. Je parlais tout à l'heure de la douche, mais on fait des tas de tutos pour expliquer comment améliorer le quotidien, parce que ces gens-là aussi, ces familles-là, vivent avec le patient. Donc pour nous, c'est très très important d'être à leur côté aussi.
3: Et en plus de tout ça, il y a dans les actions que vous faites, il y a beaucoup d'activités pour créer du lien, garder une énergie, une joie de vivre, voilà, de la positivité. Est-ce que vous pouvez nous parler de ces activités? Notamment, il y a le Respitour en ce moment. Patrice, expliquez-nous tout ça.
4: Alors, on a une grande chance, c'est qu'on a un partenaire, hein, je suis obligé de le citer parce que sans lui, ça n'existerait pas, qui est un prestataire de santé qui s'appelle Asdia et avec lequel on a mis au point pour l'année 2026 un tour de France qui s'appelle le Respitour. Donc la vocation de ce Respitour, elle est sur plusieurs volets. Il y a d'abord un volet patient, qui est un volet dans lequel on accueille des patients et leurs aimants pour créer du lien. Alors comment on crée du lien? On fait des petits jeux, on fait des balades photos dans ces moments-là, le Respitour. Et puis moi, ce qui m'a sauvé la vie il y a plus de 20 ans en arrière, c'est l'activité de golf, parce que à l'inverse des a priori, il faut se méfier des a priori, j'affirme haut et fort qu'on peut jouer au golf pour quelques euros par jour, qu'on se retrouve sur un green, sur de la chlorophylle, dans un espace naturel, que c'est un sport qui est extrêmement adapté, ou une activité, plutôt que le mot sport, une activité physique extrêmement adaptée aux pathologies respiratoires, et qu'on essaie de vraiment promouvoir l'activité physique adaptée, ce qu'on appelle l'APA, parce que l'APA permet à un patient de mieux vivre, psychologiquement, mais aussi physiologiquement, parce qu'en ayant une activité régulière cardiovasculaire, on va améliorer, peut-être pas, mais stabiliser son état, en sachant que la BPCO est une maladie dégénérative, mais j'en suis l'exemple concret, donc les écouteurs, écoutez bien ce que je vais vous dire, la mienne, elle est stabilisée, ça veut dire qu'elle n'évolue plus, voilà, mais elle est stabilisée parce que au quotidien, j'ai des actions d'activité physique adaptée. Et une petite précision, l'activité physique adaptée, c'est quoi? C'est aller faire ses courses. C'est une activité physique. L'activité physique adaptée pour un patient insuffisant respiratoire, c'est faire son ménage avec un certain rythme. C'est pas forcément être devant un fronton au Pays Basque et aller taper la pelote. C'est pas ça l'activité physique. Et c'est pas non plus forcément dans certains états monter le col de l'Isoard ou le col du Galibier ou l'Alpe d'Huez. L'activité physique, ça commence dès lors que l'on met son corps en mouvement. Voilà. Donc ayez ce souci-là d'être actif. Moi, il y a 20 ans en arrière, quand je me suis mis au golf, d'abord j'ai appris, je faisais la moitié d'un trou tout seul, c'est-à-dire environ 200 mètres. Et puis 2 mois après, je faisais un trou, 200, 300 ou 400. Et puis quelques mois plus tard, je faisais un demi-parcours, 3 km ou 4 km. Et aujourd'hui, je suis capable de faire 2 parcours l'un derrière l'autre c'est-à-dire 10, 12 ou 14 kilomètres. Donc, on essaie de transmettre cette vertu de l'activité. Mmh. On trouve que les parcours de golf sont des lieux très ludiques, très champêtres, très, très inspirants, pour utiliser une terminologie à la mode, très inspirants. Et on profite de ces moments-là, donc dans le Respite Tour, pour à la fois mener une action avec eux, à la fois parler de ce que je suis en train de parler aux auditeurs, c'est-à-dire des vertus absolues de l'activité. Mais même si on n'est pas malade, même si on a 60 ans, 70 ans, 55 ans, pardon, être actif, c'est essentiel au bien-être humain. Essentiel. Voilà.
3: Donc le golf, c'est le bon golf pour l'activité respiratoire. Est-ce qu'il y a d'autres sports comme ça qu'on ne
4: doute pas ? Oui, il y a même ce qu'on va faire avant le golf cet après-midi. Cet après-midi, on va recevoir une quinzaine de patients et d'aimants. Et on ne va pas démarrer par le golf, on va démarrer tout en souplesse. Et on va prendre tous nos smartphones, tout le monde a un smartphone aujourd'hui. Et on va faire une balade qu'on appelle les balades photos. Ouais, on ne parle même pas de... Une balade photo, ça se fait partout. Une balade photo, ça se fait tous les jours. Et donc cet après-midi, on va leur apprendre à se servir de leur portable pour faire un portrait chinois de ce qu'ils sont eux. Ça paraît un peu de l'algèbre. Voilà,
3: c'est quoi un portrait chinois?
4: Un portrait chinois, c'est faire une photo qui nous caractérise.
3: D'accord.
4: Voilà. Moi, si je devais faire mon portrait chinois, le faire vivre à vos auditeurs, je commence toujours par la même photo. J'essaie de trouver une flaque de l'eau, d'eau. Ou de l'eau. Et là, je commence toujours les sessions de balade photo par ça. En disant, voilà, vous voyez, moi, mon portrait chinois, c'est l'eau. Ça peut paraître un peu mystérieux, voire mystique. Mais en fait, pourquoi l'eau? Parce que mon portrait chinois, c'est d'être comme l'eau, inarrêtable. L'eau, elle passe à droite, elle passe à gauche. Si on lui met un rocher, qu'au lieu de s'appeler rocher, il s'appelle BPCO, l'eau va passer par-dessus, l'eau va passer par-dessous, ça va être une cascade, mais elle va passer. Et donc, quand on lance ce thème-là, ce qu'il y a d'incroyable, c'est à quel point on touche à la sensibilité et à l'âme des gens que l'on reçoit. Et on a des photos qui sont incroyables. Ça va d'un pont qui enjobe une petite rivière en passant par une botte d'herbe pour le vert et l'espérance. Enfin, voilà. Et on a des thèmes comme ça tout au long de notre balade photo où, mine de rien, on est là, c'est ludique, on s'amuse. Mais à l'arrivée, on a fait 3000, 4000, 5000 pas. À l'arrivée, on a fait une activité physique adaptée. Et pour les objecteurs qui me diraient « Ouais, mais s'il ne fait pas beau, on fait quoi ?» Ben, s'il ne fait pas beau, on rentre dans un musée, on garde le même thème, on rentre dans une galerie marchande, aller faire du shopping dans une galerie marchande, c'est déjà de l'activité physique adaptée. Donc, en fait, c'est vraiment ce qu'on essaie d'expliquer aux gens, c'est l'impétueuse nécessité d'être actif, l'impétueuse nécessité de voir ce qu'on a à vivre. Le slogan de Respirateur, c'est mieux vivre avec sa maladie. C'est pas vivre contre une maladie. Et ça s'adapte à toutes les pathologies chroniques. C'est mieux vivre. Donc, on les amène au golf, on les amène en balade photo. On a fait samedi dernier, c'est un bonheur absolu, c'était une première. On a fait samedi dernier à Marseille, qu'avec des insuffisants respiratoires, notre premier cœur du souffle. On a fait chanter les
3: chants, d'accord.
4: C'était incroyable. C'était incroyable. J'invite les gens à aller sur nos divers supports parce qu'on a mis en ligne la joie. On n'a pas mis en ligne autre chose que de la joie. Voilà. Donc, on fait des ateliers de théâtre. Le théâtre du souffle, théâtre d'impro.
3: Et du théâtre d'impro aussi, oui.
4: Théâtre d'impro autour du souffle. Oui, on essaie d'être quand même très, très actif.
3: Oui, parce que quand on parle de maladie chronique, on pense évidemment à tout l'aspect médical et pathologique, mais on pense rarement à l'aspect social et psychologique dont vous nous parlez à travers l'association Respirateur. Est-ce que vous pouvez nous parler des difficultés auxquelles font face les patients au quotidien ?
4: La première des choses, comme déjà la répartition de la BPCO, c'est 80%, statistiquement, c'est environ 80% dû au tabac, il faut le spécifier, et puis il y a 20% qui sont d'autres causes, qui sont des causes environnementales, qui sont des expositions toxiques dans des lieux de travail, enfin, c'est pas 100% tabac. Mais la première des choses que l'on ressent pour la plupart des patients, c'est pas une généralité, mais c'est réellement ce qu'on ressent. C'est une forme de culpabilité. Cette culpabilité va isoler les gens. Ça va les faire se retirer, en fait. C'est le premier sentiment. Ensuite, il faut savoir qu'on a quand même des grandes difficultés pour ressembler aux autres. Si vous êtes dans un club de rando normal, les gens en rando, ils vont vous attendre un jour, ils vont vous attendre deux jours, ils vont attendre la troisième balade, mais au bout d'un moment, vous allez toujours être le petit mouton à cinq pattes. Mmh. Ça, c'est un peu gênant. Voilà. Donc nous, on essaie d'être entre nous, d'être des miroirs. C'est très facilitant. Vous savez, dans un monde où on parle de B2B, hein, où on parle de B2C, et nous, on a créé un terme qu'on revendique chez Respirateur, qui est le P2P. Patiente ou patient. C'est pas du tout le même regard. C'est pas du tout la même bienveillance. C'est pas du tout le même ressenti que d'être avec ses pairs ou ses miroirs ou d'être avec des gens qui sont pas tout à fait comme nous. Voilà. Donc, on essaie d'articuler autour de ça.
3: Et comme vous l'avez dit, il y a des patients de tous les âges et c'est pareil pour les membres de l'association Respirateur.
4: Absolument. Absolument. Oui, vraiment. En fait, comme j'ai dit, la répartition est 8 sur 10, comme il y a quand même de plus en plus de jeunes qui fument très tôt, on se retrouve avec des malades qui sont dans le même état que ce que nous étions à 50 ans, mais qui, eux, se retrouvent dans cet état-là à 30 ou 35 ans. Mmh. Donc, il y a vraiment une répartition d'âge et les femmes sont très touchées aussi par la BPCO. Mais il y a une pluralité, il y a une diversité dans nos événements. Qu'on mène jamais seul, on s'entoure toujours de professionnels de santé. C'est pour nous essentiel aussi. C'est-à-dire qu'on a souvent des kinés respiratoires avec nous ou des éducateurs d'activité physique adaptée qui ont été formés, ces gens qui ont fait des licences pour justement être observés comment se passent ces temps-là. Bon, nous, dans le RespiTour, on a la chance d'avoir un prestataire de santé qui nous suit tout au long de l'année, avec lequel on a planifié 10 dates. Il faut savoir que le mois prochain, on sera à Strasbourg, et puis après, on partira à Caen, et puis on partira à Lille, et on ira à Lyon. Voilà, c'est un vrai Tour de France. C'est important pour nous.
3: Donc c'est ce partenariat qui vous permet d'avoir des professionnels de la santé qui vous assistent dans toutes les actions.
4: Oui, c'est ce partenariat et aussi on a acquis un certain crédit parce que Respirateur aujourd'hui participe à pas mal de rencontres, congrès, séminaires de professionnels de santé. Les soignants ont de plus en plus besoin du retour patient pour définir aussi la bonne stratégie en termes de pédagogie. Et donc, nous, on est très impliqués dans notre écosystème, c'est-à-dire qu'à l'inverse d'une pratique associative où on se contenterait de rester dans notre précaré, chez Respirateur, depuis sa création, les interactions, les interventions avec notre écosystème, c'est-à-dire avec, en un mot commençant, j'ai une pathologie depuis 25 ans et je ne suis pas Superman, je suis un être humain très, très, très basique. S'il n'y avait pas notre écosystème, notre système de santé français, s'il n'y avait pas notre système de santé, je n'existerais pas aujourd'hui. Et ce système de santé, il est bâti autour, effectivement, des médecins, des pneumologues, des spécialistes, mais il est aussi bâti autour des industriels, pharmaceutique. Il est aussi bâti autour des prestataires de santé, c'est-à-dire les gens. Souvent, il y a des maladies qui viennent se rajouter à la BPCO, comme des apnées du sommeil, comme des difficultés à dormir la nuit à cause des problèmes respiratoires. Et donc, on a besoin d'être. Je ne veux pas être trop technique, mais d'être sous PPC ou sous VNI, donc d'avoir des systèmes ventilatoires qui nous permettent de bien respirer la nuit. Parce que la nuit est un moment, en termes de respiration, un peu plus compliqué que la journée. Pareil, je ne suis pas rentré dans. Je suis pas médecin, mais tout bon pneumologue pour l'expliquer aux patients. Il n'y a aucun problème. Et donc, sans tous ces gens-là, on n'y arriverait pas. Donc, il y a une interaction entre eux et nous. Par exemple, je vous disais qu'on produit des tutos, mais on produit aussi des livrets, notamment un qui. C'est un best-seller, qui fait un carton incroyable. On ne le vend pas, on l'offre. Qui s'appelle Ma BPCO de A à Z, qui reprend tous les mots de la BPCO, de la lettre A, comme justement APA, activité physique adaptée, à la lettre Z. On a même inventé la lettre Z avec un zeste d'humour. On finit sur ça. Mais ce livret-là, on l'offre. Mais ce livret-là, on l'a coproduit avec un industriel, par exemple. Dont je tairai le nom, mais on l'a coproduit avec un industriel. Et on a travaillé en faisant quoi ? En constituant une équipe de patients, un du nord, un du sud, un gros, un mince, un de l'ouest, et avec une diversité CSP, comme on dit, donc des catégories socio-professionnelles, et on a fait ce livret avec les mots de patients. Donc c'est un livret de patients qui s'adresse aux patients si vous le voulez, vous le commandez sur respirateur.org, c'est gratuit. Et ce livret-là, c'est le genre d'interaction qu'on mène. Pas pour banaliser, mais pour vulgariser et rendre visible, c'est le mot sur lequel j'insiste, la BPCO est une maladie invisible. Les accidents de la route, 5 000 morts par an, ça parle à tout le monde, et c'est 5 000 morts de trop. La BPCO, 20 000 morts par an, 3,5 millions de personnes touchées. À l'horizon 2030, Organisation mondiale de la santé, la BPCO, ça sera 250 millions de personnes touchées. Personne ne sait ce qu'est la BPCO. On sait tous ce qu'est le cancer du sein, on sait tous ce qu'est le sida, on sait tous ce que sont ces maladies extrêmement respectables, et elles ne sont pas plus ou pas moins. Mais qui sait ce qu'est la bronchopneumopathie chronique obstructive ? Personne. Donc notre rôle à nous, un peu, pas comme des Don Quichotte, mais on y va, quoi. C'est-à-dire qu'on occupe le terrain, voilà.
3: Patrice, vous en êtes le président de Respiracteur. On peut devenir membre, c'est gratuit. Comment est-ce qu'on fait concrètement pour rejoindre l'association ?
4: C'est super simple. On va sur le site www.respiracteur.org. Il y a un petit bulletin d'inscription. On laisse son téléphone, son mail, son adresse et on est membre de Respiracteur. Ça ne peut pas être plus simple que ça. On va sur la chaîne YouTube Respiracteur Prime et on s'abonne et on est les plus heureux. On a besoin de votre écho, on a besoin de relais, on a besoin... seul, des fois, on va vite, mais à plusieurs, on va loin. Ce n'est pas de moi, donc on a besoin d'être plusieurs. Voilà. Et après, on a localement... On a des patients qu'on connaît maintenant depuis quelques années, mais qui localement ne sont pas devenus nos représentants, mais qui sont là sur nos actions. Bonjour Marie-Jo, je sais que tu m'écoutes, à Bordeaux par exemple. Et voilà. Et donc, on a ces relais-là qui pour nous sont très importants. Et puis, on fait une mission qui est noble. Et je ne vais pas raconter ma carrière, elle a été sympa. Mais si aujourd'hui vous me rendez mon ancien job, qui était très sympa et très bien payé, et vous me rendez mes anciens poumons, et vous me levez Respiracteur, aujourd'hui je reste comme je suis, et je garde Respiracteur, sans problème.
3: Bah, le message est passé, merci beaucoup Patrice. Et la radio, est-ce que c'est une activité saine pour le souffle ?
4: Alors la radio d'abord, je trouve que c'est un média crédible, parce qu'on a des gens qui prennent le temps de vérifier et de réfléchir avant de diffuser quelque chose. Chez Radio Campus, ils sont au top parce qu'ils nous ont invités. Mais oui, non, la radio, elle peut diffuser, la radio, elle peut toucher des gens là pendant qu'on parle. On peut toucher une mère de famille dont le fils a 30 ans ou 35 ans et elle le voit fumer tous les jours. Et elle peut peut-être lui dire, tiens, tu devrais aller faire un tour sur www Respiracteur. Donc je pense que la radio, elle a ce mérite-là extraordinaire. N'oublions pas que pendant la Seconde Guerre mondiale, il ne nous restait plus que ça. La radio, mais je le pense sincèrement.
3: Mais c'est vrai, oui. Mais moi,
4: j'ai beaucoup d'amour pour les radios. En plus, quand on parle à Radio Campus, on parle aussi à une radio universitaire, on parle à une radio qui, au niveau du tissu national, est implantée dans les universités. Et donc, on parle quand même à nos futurs soignants, on parle à nos futurs, à nos futurs aidants ou aimants. Et donc, pour moi, ça fait sens. Vous me disiez, est-ce que vous aimez mener des actions de prévention ? Mais être ici ce matin chez vous, et merci beaucoup Léo pour l'invitation.
3: Mais je vous en prie, c'est un plaisir.
4: Non, mais c'est un truc extraordinaire. Je me suis rendu ce matin sur l'interview à Bordeaux avec une joie absolue. Pour moi, voilà. Donc oui, la radio, je pense que c'est un support qui est fondamental, qu'il faut absolument garder.
3: Et puis on pense aux étudiants qui passent des partiels, qui sont stressés, donc qui peuvent fumer un peu.

On est en 1961, à New York, dans le Greenwich Village, et plus particulièrement dans le Café Wa. Un club où chante le Big D, encore une fois. Mais ce n'est pas de lui dont nous parlerons, chers auditeuristes, dans ce plectre, mais d'une voix blues, souvent comparée à celle de Billie Holiday, argument de vente principal de son label Capitol, The Folk Singer Answer to Billie Holiday. On parlera aussi de guitare à 12 cordes. Vous l'avez ? On s'intéresse à Karen Dalton.

Ce que vous entendez sur cet enregistrement, c'est une guitare à 12 cordes. Dit comme ça, ça peut faire peur. 6, c'est déjà beaucoup. Alors pourquoi les doubler ? Pour le son. Sur une guitare 12 cordes, les 6 cordes originelles sont doublées par une corde qui reprend la note originale à l'octave supérieure. Ce qui crée d'une part un effet harmonique, mais d'autre part ajoute aussi un effet plus rempli au son. Cette association, ce doublage, ça s'appelle un chœur. La guitare à 12 cordes en possède 6. Le plus souvent accordé sur les mêmes notes de base qu'une guitare standard. Mi 1, La 1, Ré 2, Sol 2, Si 2 et Mi 3, les chiffres indiquant l'octave. Les 4 chœurs les plus graves sont composés de la corde habituelle doublée d'une corde à l'octave supérieure. Les 2 chœurs les plus aigus comportent des cordes à l'unisson, c'est-à-dire qu'elles sont doublées sans changer l'octave. L'accord des 6 chœurs est donc Mi 1 et Mi 2, La 1 et La 2, Ré 2 et Ré 3, Sol 2 et Sol 3, et Si 2 et Si 2, et Mi 3 et Mi 3. Il est bien sûr possible de modifier cette organisation des chœurs en changeant les cordes. Le manche d'une 12 cordes est souvent un peu plus large que celui d'une 6 cordes en vue de faciliter le placement des doigts. Toutefois, cela reste un instrument rarement utilisé, et ce pour plusieurs raisons. D'abord, un prix plus élevé en raison du nombre de cordes et de mécaniques redoublées, et de la nécessité d'une lutherie renforcée capable de résister à une tension bien plus importante. Le jeu en arpège ou en picking est plus difficile, parce que le fait de devoir presser 2 cordes au lieu d'une exige davantage de dépenses musculaires et peut rebuter les débutants. L'accord général repose sur un compromis délicat, certaines positions d'accord pouvant sonner juste mais d'autres pas. Dans les chœurs graves, les 2 cordes n'ont pas la même sensibilité à la pression du doigt et les guitares acoustiques ne disposent pas de réglages d'intonation indépendants pour chaque corde. L'intérêt de doubler des cordes est d'obtenir une richesse de son impossible à rendre avec une guitare à 6 cordes. En effet, la superposition d'octaves qui ne sont jamais tout à fait justes, un effet chorus, et le doublage des cordes aiguës suscitent par phénomène de résonance l'émission d'harmoniques qui enrichissent de façon caractéristique la sonorité de l'instrument. On en entend par exemple ici.

Merci Michel Polnareff. À l'époque de Karel Dalton, impossible d'ajouter à sa guitare des effets. Ça n'existe pas. Au début de sa carrière, et de toute façon, elle est à la rue. Les concerts qu'elle effectue dans le Café Oa ou dans la rue sont payés au chapeau et elle doit élever seule sa fille qu'elle a eue à 15 ans. Son engagement politique contre les studios et les labels la pousse à un mode de vie précaire.

La guitare à 12 cordes est donc une manière habile de contrer tous ses problèmes et de créer sa singularité. Singularité qui proviendra exclusivement de son jeu et de sa voix, puisqu'elle ne compose aucune de ses chansons enregistrées, qui sont pour la plupart des reprises. Karen Dalton, ce sera aussi, après New York, la vie dans une communauté hippie, le partage des richesses, Woodstock et une tournée en Europe en 1971 en première partie de Santana. Je vous laisse avec Take Me, paru en 1971 sur le deuxième et dernier album de Karen Dalton, It's So Hard to Tell Who's Going to Love You the Best.

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17: Le mardi, on explose les fake news. Aujourd'hui, c'est Romane qui a le détonateur de la chronique fake news. À toi, Romane.
18: Avant de commencer, je vais vous décrire une vidéo qui a beaucoup tourné sur TikTok. Imaginez une musique bien triste, des personnes âgées en train de pleurer parce que leur refuge de vache va devoir fermer. Vous l'avez tous ?
17: Mm-hmm.
18: Eh bien, on va lancer la vidéo et je vais vous lire les sous-titres de la vidéo.
19: Pitié, aidez-nous.
18: S'il vous plaît, vous êtes notre dernier espoir pour sauver notre refuge. On n'a vraiment plus les moyens de garder le refuge ouvert. Et nos vaches risquent d'aller à l'abattoir. Alors j'ai décidé de vendre des couvertures faites main pour sauver nos bébés. Chaque geste peut faire la différence. En gros, ces personnes semblent être au fond du gouffre et fabriquent des couvertures et des chaussons faits main pour 40 euros. Cet argent servira à sauver leur refuge. Bien évidemment, tout ça c'est fake et ce que vous venez d'entendre, ça s'appelle du dropshipping. En soi, ce n'est pas une pratique illégale, sauf qu'ici, les images de personnes âgées en détresse ont été volées et sorties de leur contexte. L'objectif, c'est d'émouvoir les internautes et voler leur argent. Ça peut paraître gros, mais ça marche très bien. Cette vidéo a récolté plus de 4 millions de vues et 52 000 commentaires. Le Média Vert a mené une enquête sur cette fameuse ferme.
20: Du coup, on a cherché cette fameuse ferme qui s'appellerait la ferme Meuracle et qui serait située à Vince, dans la Manche, près du Mont-Saint-Michel. Il y a bien une ferme là-bas, mais elle n'a rien à voir. Contacté par Vert, l'établissement confirme qu'il n'y a pas de refuge pour vaches abandonnées dans la commune et encore moins de vente de couvertures. Autre problème, les vaches que l'on voit sur la vidéo, ce ne sont pas des vaches de race normande que l'on retrouve normalement dans la région. Les vidéos des vaches et des personnes âgées ont en fait été volées sur d'autres comptes sur les réseaux sociaux. Le but, vous émouvoir, vous faire acheter et aussi vous arnaquer.
18: Pour aller plus loin, les couvertures et les chaussons, soi-disant fabriqués avec amour, sont comme par hasard aussi mis en vente sur des sites chinois à moins de 5 euros. Ça fait une belle marge. Mais pour sauver des fermiers en détresse, les internautes sont prêts à tout. En tout cas, il est assez simple de tomber dans le panneau. C'est ce qu'a découvert TF1.
21: Même les plus connectés se font avoir.
22: Si la vente de top bag est réalisée derrière, ça permettra de sauver un refuge. Donc c'est génial. Franchement...
23: Et vous avez conscience que c'est une arnaque ?
22: À première vue, comme ça, dans les 10 premières secondes, non.
24: J'ai pas vu d'arnaque là-dedans, non ?
18: Cette vidéo n'est malheureusement pas la première. Des refuges de chats, des éleveurs de volailles, toute la basse-cour y passe. Selon la Fédération du e-commerce, en 2022, plus de 2 milliards de transactions ont été réalisées en ligne en France. Un chiffre en hausse qui pourrait expliquer la multiplication des escroqueries en ligne. Alors comment éviter de tomber dans le dropshipping ? Déjà, vérifier qui est l'auteur du contenu, regarder ses réseaux sociaux, regarder si l'entreprise existe sur un site gouvernemental. Et enfin, il faut faire attention aux offres alléchantes. Une couverture achetée et une couverture offerte, c'est quand même une proposition un peu louche pour une ferme en faillite.
17: Merci pour tous ces bons conseils, Romane. Décidément, il n'y a rien qui va avec TikTok.
11: Si.

3 sorties de 7. 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
3: Nous allons nous intéresser tous les trois à la musique de film, Jean-Paul.
4: Oui, moi je vais commencer par une question à Morgane, parce que je m'intéresse beaucoup à la musique de film, bien que je sois un homme d'image. Quand est-ce qu'on peut dater le début de la musique au cinéma ? C'est-à-dire que le cinéma sonore, c'est 1927, le chanteur de jazz. À partir de quand on peut dire les musiques comme on les connaît maintenant, la musique d'un film, quand est-ce qu'on peut dire qu'elle est apparue ?
5: Ça arrive en fait dès les années 30 aussi. Il y a beaucoup plus de passerelles entre l'image et la musique qu'on peut l'imaginer. On sait qu'à partir du moment où le cinéma est devenu sonore, il y a eu un moment où l'esthétique s'est un peu figée. Pendant, mettons, on va dire trois ans, avant que le cinéma reprenne un peu du poil de la bête, esthétiquement parlant, visuellement parlant, parce qu'on sait que quand le son arrive, voilà, il y avait les caissons pour mettre les caméras à l'intérieur, ça figeait le jeu, ça figeait l'image, ça figeait beaucoup de choses. Et au moment où le sonore arrive, effectivement, dès le départ, on décide de travailler sur le musical, hein, puisque le chanteur de jazz est un film musical, puisque Chaplin, assez vite, va faire chanter son personnage en yaourt à moitié, puisque René Clair va utiliser le musical dès que le sonore arrive, mais ce sont sur des plages précises, c'est de l'ordre de ce qu'on appelle la comédie musicale, c'est-à-dire diégétique, mais à côté de ces moments de comédie musicale, le cinéma reste très sous dominante esthétique muette, et il y a finalement beaucoup de silence dans les films. Et à partir du début des années 30, ça se met gentiment à repartir. Chez Universal, on voit ça très bien avec le premier Dracula, le premier Frankenstein, parlant de Universal avec Boris Karloff, Bela Lugosi, où il y a beaucoup de silence. Et là, on est en 1931, 1932. Et au moment où on arrive à La fiancée de Frankenstein, 1935, là, il y a un musicien. Là, il y a de la composition et on a commencé à reprendre les marques. Donc ça arrive vers le début des années 30, tout doucement. Et on se met à avoir de la musique extra-diégétique, ouais.
3: Jean-Paul, sur un tournage de film, est-ce qu'on voit de temps en temps le compositeur de la musique ?
4: Ah oui !
3: Alors pourquoi ? Oui. Qu'est-ce qu'il vient faire ?
4: Oh ben je pense qu'il vient s'imprégner du tournage. Moi, j'ai eu l'occasion, quand j'ai tourné sur James Bond, sur Moonraker, John Barry est venu spécialement de Londres pour sur le tournage. Je ne l'ai pas vu spécialement sur le plateau. Il a rencontré le réalisateur, voilà. Mais par contre, quand j'ai tourné sur Les Loups la cuisse, Vladimir Kosma venait souvent sur le plateau. Il restait un certain temps. Je pense que c'est pour s'imprégner, peut-être pour échanger avec le réalisateur. Oui, tout à fait. Alors, il y a des films où j'ai jamais vu le compositeur. Je pense qu'il y a tous les cas de figure, mais pour moi c'est pas aberrant qu'un compositeur vienne voir, vraiment sentir l'ambiance. Et je trouve que c'est même sain. Parce qu'il vient sentir ce côté très réel qu'est le cinéma, vraiment ce qui pour moi est les fondements même du cinéma, c'est-à-dire c'est de voir les comédiens en réel devant la caméra. C'est là où ça se crée, c'est là où ils donnent le maximum de leur personnage.
3: Parfois le compositeur arrive après le tournage.
4: Oui, très souvent d'ailleurs même, je sais qu'en montage, quand on commence le montage, on a des musiques maquettes. On a des musiques maquettes parce qu'elle n'est pas encore aboutie, donc on choisit une musique pour donner un peu une ambiance, pour déjà tester, parce que je pense aussi que des fois le compositeur n'est pas toujours disponible. Il peut être pris ailleurs s'il est à New York en train d'enregistrer une musique de film ou il fait une série de concerts ou je sais pas.
5: Après, effectivement, le compositeur il peut intervenir à des moments très différents du film. Parfois il est là dès le départ. Mais il peut arriver assez tard, il peut y avoir, et ça c'est arrivé souvent dans l'histoire du cinéma, il peut y avoir petite fâcherie entre comme souvent, entre le compositeur et le réalisateur, c'est souvent des binômes assez très fructueux, mais c'est des guerres d'ego parfois assez étonnantes. Les compositeurs, c'est quand même eux qui travaillent assez un peu dans l'ombre derrière et qui amènent un truc un peu différent aussi. Enfin, on a vu y compris des grands binômes de réalisateurs, compositeurs, Hitchcock, Herman, des choses comme ça, finir par se fâcher, parce que tout d'un coup, ils ne sont plus d'accord. Et là, ça veut dire qu'il faut changer de compositeur, et c'est un autre travail. La musique maquette, c'est intéressant, parce que je me souviens de Brian De Palma, en parlant de Bernard Herman, qui, quand il a fait Sisters, et c'était sa première approche avec Herman, Il aimait beaucoup Hitchcock, il aimait beaucoup les musiques de Herman, et il avait mis des morceaux qui étaient issus de Psychose, qui étaient issus de La mort aux trousses, sur le premier montage de Sisters. Et il s'est dit, bah, pourquoi pas contacter directement Bernard Herrmann pour qu'il fasse la musique. Ok, Bernard Herrmann arrive, il lui monte une projection pour qu'il voit le film, et Bernard Herrmann hurle dès le départ, et il dit, enlevez-moi ça, parce que De Palma avait laissé la musique des films précédents, et Herrmann disait, mais comment vous voulez que je me concentre et que j'invente autre chose si vous mettez les musiques que j'ai fait pour Hitchcock, quoi. Donc il y a des compositeurs qui peuvent être un peu soupe au lait comme ça, et le rapport à la musique préexistante. Morricone détestait qu'on lui dise je veux une musique à la Intel ou à la Tchaïkovski ou à la machin. Morricone, il disait, bah, vous aurez du Morricone, et si vous voulez Tchaïkovski, bah, tant pis, il fallait prendre Tchaïkovski. Mais il y a des gens qui ont du mal avec le référentiel comme ça. Ça se dirige finalement un peu comme un acteur, des fois un compositeur. Ça peut être le même type de caractère.
3: Alors, est-ce que la musique, les premières partitions sont créées avant que le film soit monté, ou est-ce que ça arrive aussi que les compositeurs travaillent sur un montage du film, c'est-à-dire avec les images du film?
4: Ah ben, je pense que pour beaucoup, il leur faut les images. Ça rejoint le fait qu'ils passent sur le plateau, c'est-à-dire que ils ont sûrement déjà l'idée du film dans la tête.
3: On ne peut pas composer sur un scénario.
5: C'est arrivé.
4: Peut-être, mais... certainement, peut-être, oui. On doit pouvoir composer avec un échange avec le réalisateur, même si on est encore au stade du scénario, c'est l'échange avec le réalisateur. Oui. Je ne les connais pas, mais je peux imaginer que Claude Lelouch et Francis Lay, ils peuvent déjà échanger très en amont. Je vais faire un film qui va être à peu près ça, et ça doit résonner dans la tête du compositeur. Ça, ou au contraire, le compositeur disait, tiens, j'ai trop... Peut-être, hein, j'ai une idée de mélodie où j'ai entendu ça, et peut-être ça peut inspirer aussi un réalisateur. Je dirais pas à changer le scénario du film, mais peut-être avoir l'idée de la musique en tête avant l'écriture, ou avant formaliser réellement l'écriture.
5: Mais ça, effectivement, ça suppose souvent une relation de complicité sur plusieurs films qui se créent entre un réalisateur. Il faut beaucoup de confiance dans un compositeur pour lui faire faire la musique avant, et se dire... En tant que réalisateur, peut-être que la musique va me créer des choses. Alors oui, Morricone, Léon, ça fonctionnait comme ça. Effectivement, Lelouch, Francis Lay, je pense que ça peut fonctionner comme ça. Mais quand la musique de film arrive, l'un des premiers qui a fait de la musique de film, enfin, qui a un petit peu amené les codes de tout ça, c'est un très très grand compositeur qui s'appelle Max Steiner, hein, qui a fait King Kong, qui a fait Autant d'emporte le vent, qui a fait plein plein de choses. Et Steiner, c'était effectivement la dynamique inverse. C'est-à-dire qu'il avait les images et il composait tout le squelette musical à partir des images du film. Et un très grand compositeur à l'américaine, même si à la base ils sont allemands, enfin ils sont souvent européens les compositeurs qui arrivent à Hollywood, mais composition à l'américaine, c'est vraiment on a le film, et puis le compositeur, eh ben, très vite, il compose et il orchestre sur le film. Et puis si le montage du film est amené à changer, ce qui arrive souvent à Hollywood encore de trucs, ben, le compositeur il s'adapte aussi, puis il change des choses. Il faut des gens très très fort techniquement et très fluide, hein. Mais c'est comme ça que bossait Goldsmith, c'est comme ça que bossait John Williams, c'est comme ça que bossait Steiner, quoi.
4: Alors je pense aussi qu'il y a des musiques qui ont une telle force. Moi je pense à la musique du Mépris de Georges Delerue. Pour moi, cette musique, à chaque fois que j'entends la musique, je vois Brigitte Bardot dans les extérieurs de Cinecittà avec sa jupe ample de l'époque, et dans la manière dont c'est... Pour moi, c'est indissociable. C'est totalement indissociable. Alors, qui a commencé, je ne sais pas lequel, comment, mais pour moi, c'est vraiment une des musiques, c'est un chef-d'œuvre, quoi. Il y a aussi une musique, par exemple, si je prends la musique de La Nuit américaine de François Truffaut, c'est pas un film que j'ai beaucoup aimé, parce que je trouve qu'il est un peu trop caricatural sur ce qu'est le cinéma. C'est mon point de vue à moi, mais je trouve la musique sublime. C'est une réelle musique de cinéma.
3: Est-ce que écouter la musique d'un film après coup, c'est-à-dire sans le film, est-ce que c'est une manière de prolonger le film, ou c'est tout autre chose, selon vous?
4: Alors moi, je pense que oui. Parce que bien que je sois un homme d'image, je sais que le son a un pouvoir de mémoire beaucoup plus fort que l'image. C'est-à-dire que si vous allez en Afrique, si on va en Afrique et qu'on filme, par exemple, une danse africaine, une fête africaine autour du feu, on va ramener des photos, ça nous rappellera. Mais si on enregistre la musique de l'époque, le souvenir sera beaucoup plus fort, on aura l'impression d'y être. Je ne sais pas ce que tu en penses, Morgane.
5: Ouais. Ça prolonge toujours quelque chose, parce que on capte, quand on regarde un film, on fait rarement attention à la musique. Il y a beaucoup de gens qui font pas attention à la musique du film sur le moment, mais quand on la réécoute, et ben les images, elles ont imprimé la musique, quoi. Il y a quand même quelque chose qui revient. Et après, il y a plusieurs. Je parlais de l'école un peu à l'américaine, Goldsmith, Williams, Steiner. C'est des gens qui travaillent beaucoup avec des points de synchro et qui travaillent beaucoup en synchronicité avec l'image. Donc vraiment, quand on réécoute la musique du film, c'est parfois pas toujours ultra mélodieux, mais en tout cas, on revoit littéralement la dynamique des scènes. Quand c'est des gens comme Morricone ou Delru, c'est différent parce que la musique fonctionne aussi très indépendamment du film, au sens où le morceau, pour lui-même et pour sa musicalité, il a souvent une base déjà très harmonieuse et très une assise qui, disons, n'a pas forcément besoin de l'image. Mais pour autant, effectivement, je rejoins Jean-Paul sur le mépris. Enfin, les images font que ça revient et que ça devient indissociable parce que la musique a trempé tous les autres éléments et que quand on la réécoute, tout rejaillit, tout revient, quoi.
3: Est-ce qu'une musique peut supplanter un film ?
4: Pour moi, c'est La Nuit américaine. Mmh. C'est l'exemple typique de La Nuit américaine. Alors, j'ai remarqué, c'est un peu différent, mais quand on fait un film sur un film, pratiquement tous les films, le film qui est dans le film, il est nul. À part peut-être 8,5 de Fellini,
5: oui.
4: Qui est plus lyrique, enfin qui est plus, comment dire, plus onirique. Je le cite tout à fait à dessein, parce que la fin de 8,5 de Fellini, je ne peux pas oublier la musique de Nino Rota, qui est, je pense, c'est le summum de ces musiques felliniennes. Et aussi La Strada. La Strada, je pleure à chaque fois. Quand le personnage de Zampano, quand il abandonne...
5: Je sais plus le nom du personnage de Massina.
4: Oui, de Massina. Quand il l'abandonne dormant, là, qu'il l'abandonne parce que il y a peu, je veux dire, leur vie s'arrête comme ça, mais et je peux pas oublier la musique, je peux pas m'empêcher de voir les images et d'avoir les larmes qui me montent aux yeux et la musique, le tout est mélangé, quoi, complètement. Gelsomina.
5: Mais Rota et Fellini, c'est encore une très très grosse complicité de cinéma, ça, qui a un peu duré. Rota a fait beaucoup de choses géniales, mais il est très associé à Fellini, de la même façon que Bernard Herrmann a fait... Bernard Herrmann, on oublie souvent que c'est lui qui a fait les Jason et les Argonautes, les Sinbad, tout ça, mais il est très associé à Hitchcock, pour plein de raisons, et parce que c'est là qu'il a complètement plafonné, effectivement, qu'il a apporté le plus de choses.
3: Merci beaucoup, Jean-Paul et Morgane.

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2: Bonjour et bienvenue pour ce numéro 3 de Rien à dire, que vous écoutez peut-être sur la bande FM, sur Radio Campus Bordeaux 88,1, ou alors un peu à la demande, à la carte, en ayant attendu exactement le moment opportun pour appuyer sur play. Que vous soyez l'un ou l'autre de ces auditeurs, sentez-vous le bienvenu. On va écouter ensemble trois morceaux que j'apprécie pour différentes raisons que je vais vous détailler maintenant. Vous vous rappelez tous, bien évidemment, de ceci. Cette chanson, écrite par Prince en 1984 pour son groupe The Family et dont la reprise propulsa en 1990 Sinéad O'Connor, jeune Irlandaise de 23 ans, du statut d'artiste en devenir, en développement comme disent les professionnels, à celui de superstar mondiale. Mais il faut croire que la jeune Irlandaise, au caractère bien trempé, n'était pas taillée pour ça. Pas assez malléable, trop révoltée pour s'imposer durablement dans le star system. Ses prises de position radicales et ses choix artistiques vont petit à petit éloigner le public, ainsi que l'establishment musical qui finira par la rejeter, comme on recrache un vieux chewing-gum après lui avoir ponctionné sa dernière once de goût. Une longue descente qui finira le 26 juillet 2023, à 56 ans, dans un torrent médicamenteux de dépression et de malheur, non sans avoir changé plusieurs fois de nom, d'idée, de confession en chemin. Alors moi j'ai vraiment adoré ce disque à l'époque, montant même de ma campagne jusqu'à Paris pour la voir au Zénith, alors que j'étais qu'un jeune adolescent à l'époque. Et d'elle, je garderai pas vraiment le côté engagement politique, mais vraiment la précision et la clarté de cette voix cristalline. J'ai choisi aujourd'hui de vous passer un morceau de l'album Universal Mother, qui est celui qui a suivi l'album de son grand succès. La chanson s'appelle « Scorn Not His Simplicity » et cela parle d'un jeune garçon handicapé mental. Là aussi, c'est une reprise d'un titre chanté par Luke Kelly, chanteur des Dubliners dans les années 60-70, dont vous pouvez tomber par hasard sur la statue en vous baladant à Dublin sur King Street South.

0: réduite.
1: Et oui, est-ce que tu me suivrais si un programme neuf se créait à Montrouge, en plein cœur de ville? Voilà le genre de questions que se pose le groupe Institut. Institut, c'est une musique assez singulière, faite de centres commerciaux, de QR codes, de nouvelles langues du monde de l'entreprise, mais également d'une certaine sensualité, une poésie un peu suave. Alliage pas évident, me direz-vous. Le plus simple serait d'écouter un morceau pour en juger sur pièce. Ça s'appelle « Je suis dans la data » et c'est extrait de l'album « L'effet waouh des zones côtières » en 2022.

0: C'était donc Institut et Arnaud Dumatin, tête pensante du projet, a gentiment accepté de nous parler un peu de tout ça.
1: Ce qui est intéressant, c'est toute la communication autour de la nouvelle communication moderne autour du milieu de l'entreprise aussi. Le management aujourd'hui, enfin, tout ça, je trouve que c'est des notions qui sont tellement déshumanisantes que ça en devient fascinant. Donc ce qui m'intéresse, c'est d'en parler, enfin et aussi d'utiliser ces termes, me les approprier et les détourner en fait. Alors oui, ça peut sembler froid, en tout cas c'est mon type d'écriture. Je parle oui du monde d'aujourd'hui, donc qui est quand même assez digitalisé, assez oui, enfin avec des relations humaines qui ont tendance à se dissoudre dans l'éloignement. Ça parle aussi d'intimité. L'idée c'est d'inclure des morceaux de moi en fait quand même dans les morceaux par petites touches. Mais moi ce qui m'intéresse c'est l'absurde, c'est le décalage, ce que j'aime c'est des textes un peu grinçants. Donc c'est pourquoi il y a un peu de il y a un peu d'intime, mais surtout ce qui m'intéresse c'est l'entrechoquement entre les champs lexicaux, donc parler à la fois de l'entreprise, du milieu de l'entreprise, et l'entrechoquer avec un registre beaucoup qui appartient plus au langage amoureux en fait. Et ça me permet de parler de moi de façon détournée. Et en même temps, c'est aussi une forme de critique sociale.
0: Voilà, merci à Arnaud d'Institut. Bon, je me rends compte que cette émission est jusqu'à présent un peu triste. Je vais essayer de redresser la barre pour le troisième et dernier morceau. En fin d'année dernière, j'ai produit une petite vidéo sur le réseau social LinkedIn pour résumer mon année 2024 qui fut assez riche en événements et en nouveautés professionnelles. J'ai fait un montage un peu léché et cherchais un morceau un peu catchy pour illustrer cela. Et j'ai choisi Chaise Longue des Anglaises de Wet Leg que vous entendez derrière moi. Un ami m'a alors fait remarquer.
2: Faire ton best-of 2024 avec un morceau 2021, ça craint quoi.
0: Alors bon, oui. Pourquoi pas ? Indéniablement, ça se tient, ça fait sens. Mais finalement, pourquoi ne plus aimer en 2024, 2025, même maintenant, les morceaux de 2021, ou de 2012, ou 1992 ? Et c'est exactement le principe de cette émission. Aimer des morceaux, qu'importe s'ils sont de cette année, ou de l'année dernière, ou du siècle dernier, qu'importe si beaucoup de gens en ont déjà parlé avant moi, et oui, qu'importe quand la musique est bonne, qu'importe quand la musique sonne, quand tout simplement elle ne triche pas. Et justement, ces jeunes anglaises de Wet Leg ne trichent pas, et on va tout de suite écouter Supermarket pour...

0: Voilà, rien à dire, c'est fini pour aujourd'hui, en espérant qu'on aura su vous éclairer, vous aérer, vous séduire. À la semaine prochaine.
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6: L'incendie du navire de Radio North Sea International, le 15 mai 1971, perpétré par un commando organisé par Radio Veronica, va conduire le gouvernement néerlandais à étudier une loi similaire au Marine Broadcasting Offense Act britannique. La Hollande, qui restait le seul pays nord-européen à tolérer les navires radio au large de ses côtes, va donc vraisemblablement rejoindre les pays qui ont adopté une politique répressive. Certes, la promulgation d'une telle loi prendra du temps et les navires émetteurs ne sont pas immédiatement menacés. Toutefois, on peut se demander quel est l'avenir des radios flottantes. Les pays d'Europe du Sud, comme l'Italie, l'Espagne ou le Portugal, n'ont pas encore été gagnés par le phénomène. Leurs côtes pourraient-elles servir de refuge ? Le public et les annonceurs concernés par ces radios musicales se trouvent a priori majoritairement en Europe du Nord. Pourrait-on continuer à les toucher aussi efficacement depuis un navire ancré en Europe du Sud ? Apparemment, peu soucieuse de l'avenir, Radio North Sea International et Radio Veronica continuent à émettre. Et à l'automne 1972, les deux bateaux émetteurs sont rejoints par le Miamigo qui fait son retour en mer pour abriter la renaissance de Radio Caroline. Mais au bout de quelques semaines, la revenante s'affiche à son tour dans la rubrique des faits divers. Dans la nuit du 28 décembre, une bagarre a éclaté à bord du bateau entre l'équipage néerlandais et britannique à propos des conditions de travail.
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6: Radio Caroline n'en a pas fini avec les problèmes. Le 30 décembre 1972, à 3h du matin, les émissions cessent brutalement. Le capitaine Van der Kamp, qui avait quitté le Miamigo quelques heures plus tôt, a été ramené à bord par l'Eurotrip, le ravitailleur du bateau de Radio North Sea International. Il n'est pas seul. Accompagné de plusieurs hommes, il coupe la chaîne d'ancrage du Miamigo et le ramène vers la côte. Initialement, Van der Kamp voulait accoster à Ijmuiden, mais ne pouvant fournir aucun document d'immatriculation du navire, l'entrée au port lui fut refusée. Depuis la mutinerie du 28 décembre, en effet, les autorités maritimes néerlandaises suspectent que le Miamigo est apatride. Le bateau arriva finalement à Amsterdam quelques heures plus tard et reçut immédiatement la visite de fonctionnaires du ministère des Postes ainsi que de l'inspection maritime. Les premiers ne prirent aucune mesure car l'émetteur était privé de composants vitaux. En revanche, les inspecteurs maritimes déclarèrent le Miamigo inapte à la navigation et exigèrent des réparations. Dans le même temps, une ordonnance de saisie du navire avait été prise par le tribunal du district de Haarlem à la demande des représentants de l'équipage néerlandais qui réclamait un total de 4000 livres d'arriérés de salaire.
9: Had a few difficulties, to say the least. And those difficulties were beyond our control. Nobody had any permission to move the ship from here. It was brought in on the basis of seaworthiness, but there was no problem with seaworthiness in...
10: Yeah, so that's not up to you, but up to the captain on the moment on the ship to see what is necessary to do with the ship, and he brought it in for the seaworthiness.
9: The problem was that he was not the captain of the ship. He came to be the captain, but I had left here on that night. And when I left here that night, Peter Chicago was the acting captain. Captain Vanderkamp wasn't here then. Captain Vanderkamp came on board at 3 o'clock in the morning without my consent, without my permission.
6: À la suite de cette interview pour la télévision néerlandaise, Ronan O'Reilly annonça le licenciement de tout l'équipage néerlandais. Les réparations furent effectuées sur le Mi Amigo en un temps record. Visiblement, les autorités portuaires d'Amsterdam furent indulgentes, a priori peu désireuses de voir le navire séjourner trop longtemps dans le port. En effet, après enquête, le ministère des Affaires étrangères n'avait pu identifier aucun pays d'immatriculation du bateau. Le 1er janvier 1973, le navire radio fut remorqué vers la haute mer. Mais à hauteur d'Ijmuiden, les autorités maritimes montèrent à bord, exigeant la réparation d'une fuite dans la salle des machines. Profitant d'une nouvelle immobilisation du navire, le capitaine Vanderkamp et l'équipage néerlandais obtinrent une nouvelle ordonnance de saisie. Après plusieurs heures de négociations, Ronan O'Reilly parvint à réunir la somme réclamée par les Néerlandais. Puis, profitant du flottement administratif dû au congé du Nouvel An, des réparations sommaires furent effectuées et le bateau reprit rapidement la mer avant que les autorités maritimes ne prennent de nouvelles mesures d'immobilisation. Le 2 janvier, la station était de retour sur les Andes.

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1: Les programmes néerlandais sont diffusés en journée et les DJ anglais prennent le relais en soirée. La programmation musicale a quelque peu évolué. Si dans les années 60, le marché du disque était dominé par les ventes de singles, les années 70 voient s'affirmer la place du 33 tours. Des groupes comme les Who, Pink Floyd ou Led Zeppelin conçoivent leur musique pour un format long. Radio Caroline va s'adapter et devenir davantage une radio d'albums. Depuis Scheveningen, un porte-parole de la station affiche son optimisme en déclarant qu'un nouveau mât et un nouvel émetteur vont bientôt être installés, permettant à Caroline d'émettre avec une puissance équivalente à celle de Radio Luxembourg. Selon lui, on pourra l'entendre de Dublin à Prague. Mais la station va continuer à rencontrer des problèmes techniques. Le 18 janvier, un incendie se déclenche dans la salle des machines. Et à la fin du mois, c'est un problème sur les générateurs électriques qui réduit la station au silence pendant plusieurs jours. Le 2 avril, les trois radios vont faire face à des conditions météorologiques extrêmes. Toute la journée, le vent avait soufflé fort, mais en fin d'après-midi, sa puissance augmenta encore pour atteindre la puissance d'un ouragan. À 20h45, les gardes-côtes de Scheveningen reçurent un message du Nordernais de Radio Veronica. Le bateau avait rompu ses amarres et dérivait hors de contrôle vers la côte. Un canot de sauvetage fut mis à la mer et vers 22h, il récupéra 4 membres d'équipage. 30 minutes plus tard, les programmes cessèrent. Il restait 6 personnes à bord. Elles furent à leur tour transférées sur le canot de sauvetage. Moins d'une heure plus tard, le Nordernais s'échouait à l'entrée du port de Scheveningen, alors que le canot de sauvetage dut rester en mer toute la nuit, la tempête l'empêchant d'accoster en toute sécurité. Radio North Sea International passa le cap de cette tempête un peu plus facilement. Seul son émetteur FM fut très sérieusement endommagé, contraignant la station à cesser ses émissions à FM pendant 3 semaines. Le Miamigo de Caroline perdit son ancre principale, mais l'équipage parvint à fixer l'ancre de secours, empêchant le bateau de dériver. Rapidement, Ronan O'Reilly sut tirer parti de la situation de Radio Veronica. Il était évident que le Nordernais ne pourrait revenir en mer rapidement. Ainsi, il proposa d'héberger la station sur le Miamigo le temps qu'elle remette son navire à flot. Ceci procurant une source de revenus dont O'Reilly avait bien besoin. Devant les difficultés à renflouer le Nordernais, et après 5 jours de silence de Veronica, les responsables de la station décidèrent d'accepter l'offre. Les générateurs du Miamigo furent réparés, le matériel de studio révisé et une nouvelle ancre fut installée. Tout cela payé par Radio Veronica. Ainsi, le 11 avril, la station était de retour sur les ondes.
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1: Quelques jours plus tard, plusieurs manifestations en soutien aux radios offshore avaient lieu dans les principales villes hollandaises. The Times, jeudi 19 avril 1973. Des manifestants veulent maintenir les radios pirates. De notre correspondant, La Haye, 18 avril. Alors que plus de 100 000 manifestants défilaient aujourd'hui sur la place du Parlement, les commissions parlementaires néerlandaises pour la culture, les loisirs et le travail social, ainsi que pour les postes et télécommunications, ont tenu une audition publique sur les radios pirates. Ces commissions doivent conseiller le gouvernement néerlandais sur la ratification du traité de Strasbourg de 1967. Une mesure qui bannirait de fait les radios pirates de leurs positions actuelles au large des côtes néerlandaises. Selon un sondage d'opinion publié aujourd'hui, 74% des auditeurs néerlandais souhaitent maintenir les radios pirates. Sur les 13 groupes intervenant lors de l'audition, 12 étaient favorables au maintien des pirates, même si cela impliquait leur légalisation. Radio Veronica et Radio North Sea International, deux des trois radios pirates actuellement en activité depuis les Pays-Bas, étaient représentées à l'audition. Peu avant l'aube, le navire de Radio Veronica, échoué lors d'une tempête le 2 avril, a été remis à flot. Les autorités néerlandaises avaient auparavant décidé de ne pas poursuivre le propriétaire pour avoir introduit un émetteur non enregistré dans les eaux territoriales. La tempête étant, d'un point de vue juridique, soit un cas de force majeure, soit une force de la nature incontrôlable. Le propriétaire de Radio Caroline, M. Ronan O'Reilly, était également présent au Parlement pour veiller à ses propres intérêts. Deux modifications mineures à la loi sur la radiodiffusion permettraient aux Pays-Bas de ratifier le traité de Strasbourg. On peut toutefois se demander si les députés néerlandais sont pressés de mettre les pirates hors la loi. De nouvelles élections d'ici un an sont prévues comme la seule issue à la crise ministérielle qui dure depuis 4 mois et demi. L'expérience passée a montré que face aux élections, peu de partis politiques sont prêts à prendre une mesure aussi impopulaire que l'interdiction des pirates.
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1: Jusqu'à présent, à l'exception de l'océan Pacifique qui accueillit Radio Oraki dans la seconde moitié des années 60, les eaux de la Manche et de la mer du Nord semblaient être le lieu de prédilection des opérateurs maritimes de radiodiffusion. Mais le 19 mai 1973, la Méditerranée va accueillir la première radio offshore de son histoire.
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1: C'est Abinathan, le fondateur, qui ouvre l'antenne de cette nouvelle radio qui s'appelle The Voice of Peace, Kola Shalom en hébreu. Né le 29 avril 1927 à Abadan, en Perse, le jeune Abraham grandit à Mumbai, en Inde, encore sous la domination britannique. Il s'engage comme pilote dans la Royal Air Force. Il n'a alors que 17 ans. En 1944 et 1948, c'est encore comme pilote qu'il prend part aux affrontements israélo-arabes. En 1965, au moment où la tension monte entre Israël et l'Égypte, il dirige un parti politique prônant le dialogue. Mais celui-ci ne parvient pas à obtenir une représentation à la Knesset. Abinathan annonce alors qu'aux commandes de son avion, le Shalom One, il va se rendre en Égypte pour rencontrer Kamal Abdel Nasser afin de lui remettre une pétition en faveur de la paix. Ce qu'il fait le 28 février 1966. Refoulé par les autorités égyptiennes, il est arrêté et emprisonné un mois en Israël pour, je cite, « avoir quitté le pays par une route illégale ». Les lignes éditoriales adoptées par les radios arabes ainsi que par Kol Israël, entretenant plutôt la tension, c'est dès 1967 que Abinathan a eu l'idée de créer une station de radio qui ferait cohabiter les différents points de vue tout en offrant un divertissement musical. Il crée une fondation et se rend à Hollande pour lever des fonds et faire l'acquisition d'un bateau. Le Cito, rebaptisé Peace, navigue jusqu'à New York en 1969. Aux États-Unis, sa recherche de fonds est un échec. Alors Nathan va donner des conférences sur la paix et organiser des concerts avec des artistes israéliens et arabes à l'affiche. Lors d'un concert au Carnegie Hall, il ne récolte que $150. Une vente de tableaux provenant de sa galerie d'art ne rapportera que $28. Après 3 ans de recherche de fonds, Abinathan n'est parvenu qu'à recueillir $50,000, dont une grande partie a été absorbée par le loyer portuaire du MV Peace.
0: and drift away in the Mediterranean and try and talk some reason to people. Well, the next morning, the New York Times, on page 97...
1: Constatant l'indifférence des médias américains à la cause qu'il défend, Nathan rentre en Israël, vend sa maison, son restaurant et sa galerie d'art, puis il retourne à New York. Malheureusement, le MVP, immobilisé depuis plus de 3 ans, est détérioré et nécessite plus de réparations que prévu. Il manque près de $40,000. Nathan fait alors une tentative désespérée pour médiatiser sa cause, une grève de la faim illimitée. Les médias s'intéressent enfin à la Fondation pour la paix et $50,000 sont réunis en 48 heures, permettant au projet d'être mené à bien. Le navire quitta finalement New York le 16 mars 1973. Des essais de diffusion sont effectués durant la traversée de l'Atlantique et de la Méditerranée, et Chypre est en vue courant avril. Des dégâts provoqués par une tempête vont obliger un arrêt dans le port de Marseille. Puis le MVP reprend sa route vers le Proche-Orient. Il fixe son ancrage dans les eaux internationales près du Mont Sinaï et démarre des essais en ondes moyennes avec un émetteur très puissant, lui permettant d'être entendu en Israël, en Égypte, en Jordanie, mais aussi en Syrie ou au Liban. The Voice of Peace débute officiellement ses émissions le 26 mai 1973 à 20h. Les programmes sont diffusés en hébreu, anglais, français et arabe.
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1: Au printemps, Radio Nazi International fut contrainte de fermer son siège de Zurich et de transférer toutes les activités vers la Hollande. Ceci tenait au fait que le gouvernement helvétique venait lui aussi d'instaurer une loi visant à isoler les navires émetteurs. Mais par ce déménagement, RNI voulait montrer aux autorités néerlandaises qu'elle était bel et bien une radio hollandaise, ceci dans la perspective de demander une fréquence terrestre. Pour tenter de contraindre la probable ratification de la Convention de Strasbourg, la station se lança dans une campagne de sensibilisation « Keep it on the air » qui rencontra un très grand succès. Depuis que Radio Veronica a regagné son propre navire, l'équipe du Miamigo a tenté de reprendre la diffusion de Radio Caroline. Mais les problèmes techniques se sont accumulés. Toutefois, grâce aux sommes versées par Veronica pour la location du Miamigo, un nouvel émetteur fut acheté, un autre a été remis en état et un second studio a été construit à bord du navire. En mai, débutent des essais de transmission. Radio Caroline avait prévu de reprendre ses programmes simultanément sur deux fréquences le 4 juin. Mais les générateurs électriques du Miamigo tombèrent à nouveau en panne. De substantiels investissements étaient nécessaires, mais s'avéraient impossibles pour une radio qui n'était que sporadiquement présente sur les ondes depuis plusieurs mois et qui ne générait presque pas de revenus publicitaires. Toutefois, courant juin, de nouveaux générateurs furent installés et le mât d'antenne fut rehaussé pour atteindre 55 mètres. Cette rapide modernisation des installations était due au fait que pour la seconde fois, Ronan O'Reilly s'apprêtait à louer le Miamigo à une autre station. Sur le versant politique, la situation des radios offshore s'assombrit. Début juin, le Parlement néerlandais examina à nouveau la possibilité de ratifier la Convention de Strasbourg. Le principal groupe parlementaire se prononça pour un soutien à cette initiative. En conséquence, le 28 juin, la Chambre basse vota en faveur de la ratification de la Convention de Strasbourg et donc de l'établissement d'une loi anti-radio offshore. Dans le même temps, le gouvernement rejeta la demande de légalisation formulée par Radio Veronica. Confiteur.

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1: The Times, mardi 17 juillet 1973. Une nouvelle radio pirate entre en onde au large des côtes néerlandaises. De notre correspondant, La Haye, 16 juillet. Radio Atlantis, une nouvelle station de radio pirate, a commencé à émettre au large des côtes néerlandaises. La station, sponsorisée par un magnat belge du textile, émet depuis le navire Miami Go. Radio Caroline, qui diffusait auparavant au large des côtes britanniques, transmettait sporadiquement aux auditeurs néerlandais depuis Noël, depuis le Miami Go. Les Belges ont maintenant loué le navire et son émetteur. Le mois dernier, la chambre basse du Parlement néerlandais a adopté une loi permettant aux Pays-Bas de ratifier le traité de Strasbourg interdisant tout contact avec une station de radio pirate. La loi doit encore être adoptée par la chambre haute. Mais il semble que les trois stations de radio pirate offshore néerlandaises soient en voie de disparition. Le sponsor de Radio Atlantis et M. Ronan O'Reilly, propriétaire irlandais du Miami Go, ont déclaré que le navire serait approvisionné par la République d'Irlande si les Pays-Bas interdisaient les stations de radio pirates. Radio Atlantis est une station belge lancée par un homme d'affaires de 25 ans, Adrian van Langschot. En raison d'une loi anti-radio offshore votée dans ce pays en 1962, le centre des opérations de Radio Atlantis se trouve en Hollande. Van Langschot avait prévu d'affréter son propre navire, mais son projet bénéficiant d'une large couverture médiatique tant en Belgique qu'en Hollande, il se rapprocha de Ronan O'Reilly et le Miami Go allait héberger Radio Atlantis pendant 3 mois, le temps que la station trouve son propre bateau. Les premiers essais de transmission eurent lieu le 12 juillet 1973 à partir de 23h25. Il s'agit juste d'une onde porteuse. Le 15 juillet à midi, la station est officiellement lancée par le DJ Tony Houston et Adrian van Langschot lui-même.
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1: Si le lancement de Radio Atlantis s'est plutôt bien passé, les problèmes vont arriver assez vite. Aucun programme n'était réalisé depuis le Miamigo. Tout était enregistré à terre, mais très vite, la logistique de production des émissions fut défaillante et régulièrement, les DJ de Radio Caroline étaient obligés de combler l'absence de bandes à diffuser ou leur trop mauvaise qualité d'enregistrement. Malgré ces aléas, Radio Atlantis va rapidement conquérir un public flamand et néerlandophone.
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1: La diffusion du programme de Radio Caroline était quant à elle chaotique depuis plusieurs mois. Et la station était souvent muette. Ronan O'Reilly était davantage préoccupé par la question financière et la mise à disposition du Miamigo à Radio Atlantis générait des rentrées d'argent. À partir du 21 juillet, un programme musical non-stop et non identifié fut diffusé entre 21h et 6h du matin, au moment où Atlantis était silencieuse. Mais les DJ anglais du Miamigo pressaient Ronan O'Reilly de redémarrer des émissions en anglais. C'est ainsi que naquit Radio Seagull le 24 juillet 1973.
3: And it's time for Radio Seagull to close down for another night. 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
1: La programmation musicale est majoritairement tournée vers le rock progressif et la playlist va chercher des morceaux d'albums. Le format de la station a été inspiré par l'éphémère Radio Geronimo qui diffusa depuis les studios de Radio Monte Carlo entre février et octobre 1970. Le nom Radio Seagull a été inspiré par le titre du roman de Richard Bach, Jonathan Livingston Seagull. Un conte métaphorique, l'histoire d'un goéland épris de liberté qui va mener une existence totalement autonome en dehors des lois de son espèce. La radio ne va pas tarder à faire la promotion de l'amour, la paix et la liberté, une sorte de retour à l'époque hippie. Mais la programmation musicale ainsi que l'esprit de Radio Seagull ne vont pas faire l'unanimité, tant auprès des DJ, du public que des annonceurs potentiels. Beaucoup espéraient un format Top 40. Mais le redémarrage d'un tel format se serait heurté à deux écueils. D'une part, RNI et Radio Veronica étaient sur ce créneau, et Radio Atlantis le convoitait aussi. D'autre part, il aurait été difficile d'imaginer la création d'un format concurrent à Radio Atlantis à partir du même bateau et des mêmes installations. Or, Ronan O'Reilly avait absolument besoin du loyer que payait Radio Atlantis. Pour ne pas risquer de voir ses locataires partir avant la fin du contrat, qui devait durer jusqu'à la mi-octobre 73, toute autre radio partant du Miamigo se devait d'avoir un format différent.

0: C'est notre travail. Nous, on vit pour passer de la musique et pour être le numéro un.
1: C'est un bateau ancré au large de Harwich, dans la mer du Nord.
2: Les DJ de la haute mer.
1: À la limite des eaux territoriales anglaises.
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4: Radio Caroline est donc revenue sur les ondes, mais l'époque a changé. Dans les années 60, la station occupait un immeuble dans le quartier de Mayfair, au centre de Londres. En 1972, elle ne dispose plus que d'un modeste bureau à la haie, et c'est un peu l'anarchie qui règne au sein de l'équipe. Avec une tentative de prise de contrôle du navire par une partie de l'équipage le 30 décembre 1972. À trois reprises au cours de l'année 1973, Ronan O'Reilly sera contraint de louer le Miamigo à d'autres stations pour générer des revenus, car Radio Caroline, qui accumule les problèmes techniques, est souvent absente des ondes. Au printemps, le gouvernement néerlandais se dirige inexorablement vers l'instauration d'une loi anti-radio offshore. Quel avenir pour les trois navires toujours en activité au large des côtes hollandaises ? Malgré les incertitudes, il se trouve toujours des organisations prêtes à se lancer dans l'aventure de la radio maritime. Le 26 mai 1973, The Voice of Peace ouvre son antenne. C'est la première radio offshore au Proche-Orient. Le 15 juillet, c'est Radio Atlantis qui démarre ses émissions. Certes, elle émet depuis le Miamigo de Radio Caroline, mais elle prévoit d'acquérir son propre bateau. La fin de l'année 1973 verra encore la naissance d'autres radios.
5: Radio Atlantis.

Les stations de radio offshore n'ont pas seulement laissé une empreinte dans l'histoire de la radio et dans l'histoire populaire en général. Elles ont aussi laissé une trace dans la langue anglaise. Le mot anorak, qui désigne normalement un vêtement, a aussi un autre sens. Un anorak est une personne qui se passionne pour un domaine particulier dans ses moindres détails. L'évolution du sens de ce mot vient d'une belle journée de début d'été 1973, au moment où, à bord d'une embarcation, des fans de Radio Caroline sont venus aborder le Miamigo. Depuis le pont, remarquant le nombre important de fans portant des anoraks,

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1: Le mardi 31 juillet 1973, sur la fréquence 270 mètres en onde moyenne, on a pu entendre plusieurs fois dans la journée des essais de transmission d'une nouvelle radio.

0: 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Hier is Radio Condor op golflengte 270 meter of 1111 kilohertz. 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
1: Deux Néerlandais, Steph Williamson et Jerry Elfering, sont à l'origine de ce nouveau projet. Dans le courant du mois de juin, ils ont fait l'acquisition d'un ancien chalutier islandais et l'ont discrètement fait aménager en navire radio dans le port d'Ijmuiden. L'émetteur, d'une puissance modeste de 500 watts, a été assemblé à partir de composants de l'émetteur de Radio Capital, qui lui-même avait été fabriqué à partir de l'émetteur de la lointaine station britannique Radio 270. À l'époque, il était peu aisé de se fournir en matériel de diffusion radiophonique sans éveiller la curiosité des autorités. Il n'était donc pas rare que des vestiges d'anciennes radios, tant au niveau du matériel de diffusion que des bateaux, soient réutilisés par d'autres stations. Radio Condor doit diffuser des programmes à but social, humanitaire et religieux, ponctués d'une musique que l'on décrirait aujourd'hui comme « easy listening ». Elle doit tirer ses revenus d'un financement provenant surtout d'organisations religieuses évangélistes. Rebaptisé Zondagsonagon, le navire appareilla pour la haute mer le 30 juillet et jeta l'ancre dans les eaux internationales au large de Zandvoort. Le 31 juillet, des essais de transmission débutent.
2: Dat kunt u dan doen naar postbus 2047 in Haarlem. Ik herhaal, postbus 2047 in Haarlem. Dank u wel.
1: Durant les jours suivants, Radio Condor fit peut-être d'autres essais de diffusion. Mais le 10 août, le câble d'ancrage du navire se rompit, contraignant un retour au port. À son arrivée à Ijmuiden, les fonctionnaires de l'inspection maritime montèrent à bord et déclarèrent le Zondagsonagon inapte à la navigation. Immobilisé durant plusieurs semaines, le bateau fut finalement vendu à la ferraille, mais fera l'objet d'un curieux tour de passe-passe. La société qui le racheta ne le démonta pas et le laissa discrètement se faire remorquer vers la haute mer dans la soirée du 25 septembre. Une fois dans les eaux internationales, il fut racheté par Steph Williamson, l'un des deux fondateurs de Radio Condor. Toutefois, la radio ne revint jamais sur les ondes. Quant au navire, il sera plus tard utilisé par une autre radio.
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1: Quelques jours auparavant, le 12 septembre, un peu avant minuit, heure de la côte Est, la première radio offshore américaine d'après-guerre débutait un essai de transmission. Si l'on exclut les émissions sporadiques depuis la mer de Voice of America, qui est une radio publique, les États-Unis n'avaient connu qu'une seule radio offshore privée, RXKR, en 1933. Le révérend Carl McIntyre, pasteur fondamentaliste d'une église presbytérienne biblique du New Jersey, produisait des programmes radio diffusés sur près de 600 stations aux États-Unis, ainsi que sur sa propre radio WXUR. Mais les opinions qu'il exprimait devinrent de plus en plus extrêmes et sans contradicteurs. Les radios cessèrent les unes après les autres de relayer ces programmes de peur d'avoir des ennuis avec la Federal Commission of Communication. Devant les nombreuses mises en demeure restées sans effet adressées aux révérends pour non-respect d'équité dans le traitement de l'information, la FCC finit par ordonner la fermeture de sa propre radio le 5 juillet 1973. Comme on peut l'imaginer, le révérend n'en resta pas là. Et lors de ses dernières émissions, il annonça qu'il créerait une nouvelle station, Radio Free America, pour, je cite, « pouvoir faire la démonstration de la liberté d'expression telle que l'ont voulu les pères fondateurs ». Bien sûr, le religieux pensa immédiatement à utiliser un navire ancré dans les eaux internationales. Mais Carl McIntyre était sous surveillance et

0: Et le département d'État réussit par deux fois à bloquer sa tentative d'acquérir un bateau. McIntyre parvint finalement à louer le MV Océanique, un ancien dragueur de mine qui fut aussi utilisé par le commandant Cousteau. Équipé d'un studio et d'un émetteur, le bateau, rebaptisé Columbus, prit position le 28 août 1973 au large de Cap May dans le New Jersey. Le 12 septembre, un peu avant minuit, heure de la côte Est, un signal fut brièvement émis sur la fréquence 259 mètres. Le lendemain, on put entendre de la musique. Mais au bout d'une demi-heure, la transmission cessa à cause d'un début d'incendie sur le bateau. Le 14 septembre, le Columbus rompit son ancre et dut rentrer au port. Le lendemain, le bateau repartait dans les eaux internationales et le 16, une nouvelle transmission fut effectuée alors que le bateau longeait la côte en attendant de pouvoir rejoindre le port afin de terminer les réparations. Le 19 septembre, le Columbus était de retour dans les eaux internationales et continuait à naviguer en raison d'une incertitude sur la limite des eaux territoriales. À 12h23, Radio Free America fut officiellement lancé par le révérend Carl McIntyre.
1: Radio Free America, out in the North Atlantic.
0: En fin d'après-midi, la Federal Commission of Communication annonça avoir reçu une plainte de la station WHLW de Lakewood pour brouillage de ses émissions par Radio Free America. Par prudence, le révérend Carl McIntyre décida d'arrêter l'émetteur le jour même vers 22h15. Mais cela n'affaiblit pas la détermination de la FCC qui annonça que Radio Free America avait été mis sur écoute afin de demander à un tribunal de prendre une ordonnance de fermeture. Carl McIntyre répliqua en annonçant vouloir lui aussi saisir les tribunaux, car selon lui, Radio Free America n'est pas une station pirate. Le 20 septembre, le tribunal fédéral de Camden délivra une ordonnance de fermeture de Radio Free America pour brouillage de deux stations terrestres, WHLW à Lakewood dans le New Jersey et KHL à Salt Lake City. Le tribunal avait les moyens de faire respecter cette ordonnance car le Columbus était immatriculé aux États-Unis. De ce fait, le révérend était passible d'une amende de $10,000 et d'un an de prison. Carl McIntyre avait volontairement conservé une immatriculation américaine car selon lui, la démarche de délocaliser la domiciliation d'un navire radio était contraire aux articles sur la liberté d'expression de la Constitution américaine. Ce rigorisme lui fut fatal. Malgré de nouveaux essais de transmission sur une nouvelle fréquence, Radio Free America ne revint jamais sur les ondes. Le 1er octobre 1973, une tempête fait rage en mer du Nord et le mât du Miamigo s'effondre, mettant fin à toutes les transmissions radiophoniques. Un mât et des installations provisoires furent rapidement réinstallés. Mais l'ensemble tomba à nouveau en panne le 18 octobre, ce qui tomba plutôt mal pour Ronan O'Reilly. Désormais concentré sur la location du Miamigo, l'Irlandais avait signé un nouveau contrat avec Sylvain Tack, un homme d'affaires belge qui voulait lancer une concurrente à la populaire Radio Atlantis. Courant septembre, après l'arrêt des émissions d'Atlantis, des essais avaient eu lieu sous le nom de Radio Jopi, puis Radio 385, et début octobre sous le nom Radio Miamigo. L'accord entre Ronan O'Reilly et Sylvain Tack était plus lucratif que celui conclu avec Radio Atlantis. Le Miamigo, devenu silencieux, compliquait la situation. Voici le dernier jour d'émission de Radio Atlantis depuis le Miamigo, le 18 octobre.
2: De tijd op Radio Atlantis is 7 uur. 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Mijn naam is Harry Bergman en ik zal het programma verzorgen tot 9 uur.
0: Adrian van Lanschot devait redémarrer au plus vite Radio Atlantis, car la nouvelle station que devait accueillir le Miamigo serait une concurrente. Il savait que l'équipe d'O'Reilly ferait tout pour remettre en état au plus vite les installations afin d'honorer les engagements pris avec la nouvelle venue. Toujours à la recherche d'un navire, Adrian van Lanschot fit l'acquisition du Zondaxenagon, brièvement utilisé 2 mois plus tôt par l'éphémère Radio Condor. Le bateau fut rebaptisé Janine, c'était le prénom de Madame van Lanschot. Et l'émetteur installé fut celui qu'avait utilisé Radio Nordsee depuis Rem Island en 1964. Rien ne se perd, rien ne se crée, tout se transforme, aurait dit Lavoisier. Le 3 novembre, des essais de transmission ont lieu, et à nouveau le 15. Mais le 17, le câble d'ancre du Janine se rompt et le bateau commence à dériver. Les 4 membres d'équipage sautent dans le canot de sauvetage et abandonnent le bateau à la mer. Il est finalement remorqué jusqu'à Cuxhaven en Allemagne. La future concurrente, Radio Miamigo, tardant à se faire entendre, l'équipe de Radio Atlantis décide de prolonger les réparations sur le Janine qui quitta l'Allemagne le 22 décembre 1973 et fut remorqué dans les eaux internationales au large de Knokke, en Belgique. La station démarra des essais de transmission la veille de Noël, mais dut faire face à des problèmes techniques durant plusieurs semaines. Le 31 décembre, sa concurrente Radio Miamigo fait un premier essai de diffusion. La loi belge, similaire au Marine Broadcasting Offence Act britannique, empêchant tout lien terrestre avec une radio offshore, la station installa des bureaux et un studio à Breda et une boîte postale à Hilversum, en Hollande.
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0: En cette fin d'année 1973, les auditeurs déjà nombreux de The Voice of Peace sont privés de leur radio depuis un moment. La station ne diffusait pas de publicité, espérant vivre grâce aux dons récoltés par la Shalom Peace Foundation. Mais les dons étaient très faibles, et Abinathan dut se résoudre à ouvrir son antenne à la publicité. Après la guerre des six jours, les annonceurs réduisirent considérablement leurs achats d'espaces publicitaires. Les appels aux dons lancés sur l'antenne n'eurent pas vraiment de succès. Et le 9 novembre 1973 à 15h, la voix de la paix se tut. Le MV Peace navigua jusqu'au port d'Ashdod en Israël et l'équipage débarqua à terre. Infatigable, Abinathan jura qu'il ferait tout pour redémarrer la station au plus vite. Il eut l'idée de déplacer le MV Peace du côté de la partie européenne de la Méditerranée où il espérait lever des fonds plus facilement pour sa radio et sa campagne pour la paix. Un peu avant Noël 73, le navire sillonnait la côte sud de l'Italie, mais aucune émission ne redémarra. Au début du mois de janvier 1974, il arriva dans le port de Marseille. Il faudra encore attendre de nombreux mois avant que la voix de la paix ne puisse à nouveau être entendue.
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0: Le 7 janvier 1974, juste après la fin des programmes de Radio Miamigo à 21h, Radio Seagull fit son retour sur les ondes dont elle avait été souvent absente ces derniers mois. Une rumeur circula selon laquelle George Harrison, qui était un ami de Ronan O'Reilly, finançait la station. Devenu plus professionnel, Radio Seagull ne tarda pas à attirer un public d'amateurs d'albums de titres à tendance prog majoritairement ignorés par les autres stations de radio terrestre ou offshore.
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5: 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Welcome to Radio Seagull on 259 meters. 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Pretty impressive, isn't it?
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6: Right, yeah. I certainly agree with you.
5: Yeah, this one's called What It's Like.
0: Cette intervention d'Andy Archer et Johnny Jason rappelle par certains aspects celle de Christopher Moore et Simon Dee le 28 mars 1964 à l'ouverture de Radio Caroline. Dans les deux cas, une dédicace spéciale est faite à Ronan O'Reilly. Presque 10 ans après le lancement de Radio Caroline, son emblématique fondateur incarne toujours un esprit de liberté. Et en 1974, sans doute encore plus qu'en 1964. En effet, les conditions de travail des DJ ne sont plus les mêmes. Le Miamigo est un vieux bateau, pas confortable, les retours à terre sont plus compliqués, les DJ sont mal payés et la station n'a plus du tout l'audience qu'elle avait durant la glorieuse époque des radios offshore britanniques. Être DJ sur le Miamigo en 1974, c'est faire le choix délibéré de suivre Ronan O'Reilly dans sa démarche de résister aux autorités des pays européens qui veulent faire taire les radios flottantes. L'histoire se répète, car les 4 navires radio en activité en mer du Nord vont devoir faire face à une nouvelle réalité. Le seul pays de la région qui les tolérait encore va rejoindre les autres nations dans leur démarche d'isoler les bateaux émetteurs. En effet, le 22 janvier 1974, la chambre haute du Parlement néerlandais adopta la loi anti-radio offshore. Le ministre Henri Vandoor déclara toutefois que la demande de Radio Veronica d'être intégrée aux radios terrestres serait examinée. Cette affirmation était-elle sincère? En tout cas, elle poussa la station historique à adopter un code de bonne conduite en affirmant qu'elle continuerait à lutter pour obtenir une fréquence, mais sans recourir à la moindre action illégale, et qu'elle cesserait ses émissions dès l'entrée en vigueur de la loi si elle n'obtenait pas de fréquence. Du côté de Radio North Sea International, des rumeurs commencèrent à circuler sur la possibilité de déplacer le Mebo 2 vers un autre lieu d'ancrage et de poursuivre les programmes en anglais. Il sembla assez vite acquis que les émissions en néerlandais ne se prolongeraient pas au-delà de l'entrée en vigueur de la loi. Sur le Miamigo, on ne semble pas très préoccupé par ces échéances. Et le 23 février, le nom Radio Seagull est abandonné au profit de celui de Radio Caroline.
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0: Le 14 avril 1974, Radio Caroline fête ses 10 ans avec une émission spéciale. Et à cette occasion, on peut réentendre les 2 premières voix que les auditeurs ont entendues le 28 mars 1964, Chris Moore et Simon Dee. Ce dernier raconte notamment à l'ingénieur Peter Chicago l'histoire de la première transmission de la station.
9: Now you were telling me about the unofficial opening. Explain that a bit more thoroughly.
10: Well, we had a few goofs, a few happy mistakes when we were fitted out in Dundalk. In green ore, when we were testing the equipment, and the Scandinavian engineer gentlemen who were fitting all the equipment, all this mysterious
9: big grey boxes.
10: Yes, full of amazing dials and tubes and wires and things. Because we were really quite a lethal ship in those days. We didn't have much protection against all this high voltage stuff, but we stood wary of it. But we were testing it one evening. I think it was the Sunday night before the Monday of Easter week when we sailed from Northern Ireland down the Irish Sea, of course, and into our final anchorage. message off Felixstowe. But just the day before we sailed, we tested, and we had a few people ashore with transmitters, with receivers, rather, picking up the signal, right, to test the strength. And we were punching out Ray Charles music, because the boss, the genius there, was our signature tune, really. So if anyone was ashore and found some unidentified Ray Charles music playing, he'd know it was Caroline testing. And so we were putting this out. And unfortunately, the Scandinavian gentleman has forgotten to put in a piece of rather vital equipment, with the result being that most of Northern Ireland, and certainly everyone within a radius of, I think, something like 5 miles, who had their television sets on that night, whatever was showing was drowned out with Ray Charles starting his amazing blues music. It was very funny.
9: I see, so we did in fact actually have a preview.
0: Après quelques problèmes techniques de début d'année, Radio Atlantis parvint à améliorer sa qualité de diffusion. En mars, elle introduisit des flashs d'informations et en mai, les programmes en anglais sont étendus à 13 heures par jour. Le gouvernement néerlandais annonça que la loi anti-radio offshore entrerait en vigueur le 31 août 1974 à minuit. Les deux stations partant du Miamigo déclarèrent aussitôt qu'elles poursuivraient leurs émissions au-delà de cette date. L'une d'entre elles, Radio Miamigo, rencontrait d'ailleurs un réel succès auprès du public flamand, mais aussi des annonceurs belges, néerlandais et même français. En prévision de l'entrée en résistance, Radio Caroline ferma son bureau hollandais et commença à utiliser l'adresse espagnole de Radio Miamigo. Du côté de Radio North Sea International, c'est un peu la confusion. Les deux responsables suisses ne s'étaient pas exprimés sur leurs intentions face à l'entrée en vigueur de la loi, laissant les rumeurs circuler. On crut d'abord que le Mebo 2 serait déplacé vers un autre lieu et que les programmes en anglais se poursuivraient au-delà du 31 août 1974. Puis il fut finalement annoncé que les deux programmes néerlandais et anglais cesseraient à cette date. Telles que les choses se présentaient, tout comme Radio Veronica, RNI n'allait pas résister. Pourtant, des rumeurs continuèrent à circuler sur l'avenir du Mebo 2, car rien ne fut annoncé concernant son devenir. Le 6 juin, une tempête mit à bas le mât de transmission du Janine et quelques instants plus tard, l'émetteur de Radio Atlantis tomba en panne. Le lendemain, le Janine rompit son ancre et dériva sur une trentaine de kilomètres pour s'échouer sur un banc de sable. Le navire fut remorqué dans les eaux internationales vers son lieu d'ancrage, une nouvelle ancre fut installée et le 9 juin, la station était de retour sur les ondes.
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0: Radio Atlantis était très écouté et séduisait également les annonceurs. Malgré tout, son service flamand cessa de diffuser des publicités à la fin du mois de juin, craignant d'avoir des ennuis avec la loi belge qui interdisait toute relation avec une station maritime. Toutefois, Adrian van Langschot avait les moyens de faire vivre cette radio sans se soucier de la publicité. Le 21 juin, Radio Caroline fait indirectement une incursion sur le territoire britannique. En effet, la station débuta la promotion du Loving Awareness, une sorte de philosophie de l'amour universel qui va bientôt s'inviter régulièrement dans les programmes sous forme de spots publicitaires ou d'interventions des DJ. Pour lancer cette idée, une rencontre est prévue au monument de Stonehenge, un ouvrage mégalithique construit entre moins 3000 et moins 1100 avant Jésus-Christ et situé dans le sud de l'Angleterre, dans le comté de Wiltshire. Le 12 août, le gouvernement néerlandais annonça que les dispositions de la loi contre les bateaux émetteurs entreraient en vigueur le 31 août. Le 17 août, Radio Atlantis annonça qu'elle ne poursuivrait pas ses émissions au-delà de cette date. Trois des quatre navires radio allaient donc théoriquement se taire, et encore une fois Radio Caroline, et a priori Radio Miamigo, allaient être les seuls à braver la loi néerlandaise. Mais comment allait-on pouvoir résister depuis le Miamigo ? Après la promulgation du Marine Broadcasting Offense Act britannique, le 15 août 1967, Radio Caroline n'avait pu tenir que 7 mois en étant ravitaillé depuis la Hollande. Mais aujourd'hui, ce pays légiférait à son tour. Depuis quelle région le Miamigo pourrait être approvisionné ? On évoque l'Irlande ou l'Espagne. En tout cas, Ronan O'Reilly entre peu à peu dans l'histoire en étant le plus ardent défenseur de la liberté d'expression radiophonique. Si aujourd'hui cette liberté semble à peu près acquise dans de nombreux pays, il faut se souvenir qu'à cette époque, le monopole d'État à la radiodiffusion était en vigueur dans de nombreuses nations. Cela ne veut pas dire que les programmes proposés étaient de mauvaise qualité ou ne tenaient pas compte des attentes du public. Mais la possibilité de proposer ou de participer à des programmes radio était réservée à une élite. Si Ronan O'Reilly a parfois été décrit par la presse britannique comme un homme d'affaires opportuniste, à l'époque de la naissance de Radio Caroline en 1964, il est clair que 10 ans plus tard, ce n'est plus l'appât du gain qui motive sa démarche. Le Miamigo est vieux et il a été contraint de le louer à plusieurs reprises à d'autres radios pour pouvoir le maintenir à flot. Ronan O'Reilly tient maintenant sans doute plus de l'aventurier que de l'homme d'affaires avisé. Comme pour préparer la seconde entrée en résistance de Caroline, les heures de diffusion furent augmentées. En juin, elles s'étendirent de 20h à 6h, puis de 19h à 6h en août, les DJ laissant régulièrement entendre que la station émettrait bientôt à nouveau en journée. C'était les DJ de la haute mer, 26e épisode.

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8: Bonsoir à toutes et à tous et bienvenue dans le 57e épisode de Gamify, votre rendez-vous bimensuel sur les ondes de Radio Campus Bordeaux. Je rappelle brièvement le concept de l'émission qui est de convier une personne passionnée d'art qui choisit 5 chansons qui ont énormément compté dans sa vie. Nous les découvrons avec vous, chers auditeurs, et l'invité en question nous explique pourquoi ces 5 morceaux sont si primordiaux à ses yeux, un moyen comme un autre de découvrir la personnalité, la sensibilité, mais aussi parfois la source d'inspiration d'une artiste à travers la musique qu'elle apprécie. Et pour ce 57e épisode, je suis ravi de recevoir Lucie Fournaise, qui est à la fois autrice, compositrice, interprète, mais également slameuse, écrivaine, danseuse et photographe. Un album titré Métempsychose, qui sera suivi d'une release party prévue le 13 mars 2026 à sortie 13 à Pessac. L'album est prévu, Lucie va nous en parler, je ne connais pas encore la date. Deux singles édités préfigurent par ailleurs ce futur album et nous allons débuter avec l'un d'eux qui s'intitule « Pas de sens ». Nous l'écoutons tout de suite et nous retrouvons Lucie juste après en direct dans les studios.

0: Fournaise à l'instant et Pas de sens. Premier single extrait du futur album Métempsycose à paraître en début d'année 2026 normalement. Vous écoutez Give Me Five via les ondes de Radio Campus Bordeaux et Lucie est avec nous, toute
1: Bonsoir.
0: Souriante. C'est cool, je suis ravie de te recevoir.
1: Moi aussi, merci beaucoup.
0: Alors, comme je le mentionnais en début d'émission, tu as plus d'une corde à ton arc et tu t'exprimes au sein de divers arts depuis quelques années déjà. Je crois par ailleurs que c'est lors de ton enfance que tu as commencé à t'exprimer en ce sens, en t'adonnant à la danse.
1: Oui, tout à fait, j'ai commencé avec la danse, donc j'ai fait plusieurs années de classique et de moderne jazz. Et après, quand je suis arrivée au lycée, j'ai rencontré le hip-hop en même temps que le slam et la photo. Et donc j'ai continué, j'ai eu une petite période d'arrêt de la danse que je viens de recommencer là avec la salsa. Voilà, mais ouais, j'ai commencé avec la danse en effet.
0: Et donc, comme tu viens de le mentionner, à l'adolescence, c'est la découverte du slam qui va te conduire à l'écriture.
1: Ouais.
0: Mais on a beaucoup de choses sur le cœur à exprimer lorsqu'on est une adolescente de 14 ans.
1: Ouais, oui, tellement. Moi, je pensais pas que j'avais un. Je vais appeler ça un don parce que je sais pas comment appeler ça autrement, mais je pensais pas que j'avais un don pour l'écriture.
0: Cette capacité, en tout cas.
1: Ouais, voilà, cette capacité à écrire et à transmettre des choses et à ce que les gens soient touchés par mes mots. Enfin, moi, ça me paraissait fou et j'avais
0: c'est
1: pas.
0: C'est très jeune, 14 ans.
1: Oui, et en plus, voilà, j'avais jamais écrit avant à l'école, on m'avait jamais poussé vers ça. Et du coup, je découvre le slam. Et il m'arrive que des trucs un peu fous dans la vie, et c'est pour ça que moi je me dis que les choses elles se font pas par hasard. Et j'ai une amie qui vient, une nouvelle amie, puisque c'était la rentrée donc on se connaissait pas, elle me connaît pas, je n'écris pas, et elle vient me voir, elle me dit il y a des ateliers de slam dans le lycée, il faut que tu y ailles. Et c'est improbable, et je dis ok, très bien, j'y vais. Et donc je suis allée faire ces ateliers, j'ai commencé à écrire comme ça à 14 ans, ouais. Et donc oui, on a tellement de choses à dire, ouais, enfin moi j'avais beaucoup de choses à dire en tout cas, oui.
0: Alors, en découvrant tes textes, qui ont par ailleurs été édités via les éditions La Bruyère, pour un excellent recueil titré « Une vie dans cette vie », et que je conseille vivement à toutes les auditrices et auditeurs de Campus Bordeaux, on se rend inévitablement compte qu'il y a une forme d'hypersensibilité qui t'anime, mais inlassablement. Et ça doit pas être facile tous les jours d'être hypersensible dans le contexte scolaire, voire même sociétal. Or, comment on arrive à vivre pleinement avec ce que l'on peut penser être une difficulté, mais qui reste néanmoins une force lorsqu'on est enfant ou ado?
1: Ouais, moi j'ai vécu des années horribles, clairement. Moi depuis la maternelle, de toute façon tout est très compliqué dans l'école. J'ai que des mauvais souvenirs quasiment de mes périodes d'école, que ce soit maternelle, primaire, collège, lycée, fac, où je suis allée ici un an. c'était pas fun. Et donc pendant longtemps... En plus, voilà, moi, je viens d'une génération où l'hypersensibilité, on commençait à en parler, mais c'était pas encore quelque chose qui était très connu non plus. Et enfin, bon, voilà.
0: Moi, je viens d'une génération où personne n'en parlait.
1: Moi, je suis un peu dans l'entre-deux, donc mes parents étaient peut-être pas forcément au courant aussi de ces trucs-là.
0: Oui, en tout cas, on n'en parlait pas comme on en parle aujourd'hui.
1: Et du coup, c'était très compliqué. D'ailleurs, je pense qu'il y a mes parents qui m'écoutent là, ils doivent se dire, oh non, que des mauvais souvenirs de l'école. Mais je suis désolée, c'est vrai.
0: Mais donc, ça en plus c'est pas quelque chose, c'est pas une volonté.
1: Non pas du tout. Mais donc du coup ouais, ça a été très dur pendant longtemps. Et puis oui, après j'ai commencé à écrire. Donc déjà ça libère un peu quelque part. Et puis après oui, quand on grandit et qu'on... Moi j'ai vu une psy, hein, franchement c'est ce qui m'a beaucoup aidée. Et voilà, qui m'a appris des trucs sur moi, sur les gens, etc. Et au bout d'un moment, après ce travail... en tout cas moi j'ai commencé à voir les choses différemment et je me suis dit ok, en fait c'est une force, c'est quelque chose de bien, je peux ressentir même les émotions des gens, c'est un truc de fou en fait, et du coup ça me sert aussi évidemment dans tout ce qui est artistique. Et donc ouais, ça a été très dur, mais
0: 98% des hypersensibles sont des artistes.
1: Mais ouais. Mais c'est vrai qu'à cette époque-là, je me suis dit, je vais jamais m'en sortir de ce truc-là et ça va être horrible toute ma vie. Et en fait, je suis très contente d'être hypersensible maintenant et de ressentir tout ce que je ressens. C'est pas toujours évident.
0: Oui, il suffit
1: mais
0: de trouver sa voix, en fait, sa propre voix. Mm-hmm. Et qui n'est pas, c'est pas la chose la plus facile lorsqu'on est enfant ou ado.
1: Ouais, c'est clair. Mm-hmm.
0: Et comment se passait la relation avec les autres ados, par exemple ?
1: Tout était très compliqué avec moi. J'ai pas eu d'amitié. Enfin, j'ai eu que des amitiés qui se sont cassées. Voilà. Donc depuis la maternelle, hein, j'ai des mauvais souvenirs de plein de trucs.
0: Et tu te sentais fautive ?
1: Ouais. Ben oui, toujours, parce que je sentais que il y avait beaucoup de choses qui venaient pas de moi. Tu vois, je me fâchais avec plein de gens. Et sauf qu'au bout d'un moment, quand tu arrives à la maison et que la maîtresse elle te fait changer de place parce que tu t'es fâché avec un tel ou un tel ou que, et qu'à chaque fois tu rentres à la maison et tu dis ben, il faut encore qu'on me change de place, il y a eu un problème avec telle personne t'es là mais je te jure c'est pas moi, j'ai rien fait, c'est pas moi, au bout d'un moment c'est tellement trop que même les parents ils commencent un peu à douter des fois et à se dire mais non mais enfin c'est pas
0: c'est
1: possible, c'est elle quoi. Et donc bah, c'était très compliqué et voilà bah, y a, du coup il y a des choses que j'ai pas vécu, moi j'ai pas vécu ça c'est un truc qui me rend un peu triste à l'heure d'aujourd'hui et après bon voilà c'est comme ça mais j'ai pas vécu du coup les des sorties avec des groupes d'amis au lycée ou des choses comme ça, enfin j'avais pas de groupe soudé d'amis
0: parce que tu n'as pas eu la chance de rencontrer des personnes qui te ressemblaient en fait.
1: Oui c'est ça. Ouais, c'est ça. En plus, je pense que j'en repérais certains, mais on était tellement tous dans notre bulle et dans notre coin qu'en fait, on était tous très seuls et éparpillés. Et après, il y avait les autres qui étaient bien entre eux, enfin, en tout cas, qui évoluaient, quoi, bien. Et nous, on était tous très seuls au milieu.
0: Ouais, éparpillés, quoi.
1: Ouais.
0: En fait. Mm-hmm. C'est le slam qui t'a conduite à composer des chansons ?
1: Alors, j'ai commencé la musique à peu près en même temps que la danse. Je suis allée dans une école de musique.
0: Donc enfant.
1: Ouais.
0: Tu jouais de quoi ?
1: De la flûte traversière.
0: Okay.
1: C'est mon premier instrument. Donc voilà, solfège, etc. L'ancien compagnon de ma mère est chef d'orchestre, donc des orchestres, des bandas, beaucoup de musique à la maison. Donc j'ai évolué avec lui dans ce truc-là à la flûte. Et puis après, bah, j'ai un peu touché à d'autres instruments, la basse, le piano, en autodidacte. Et donc ça aussi, ça m'a aidé. ça m'a aidé à composer du coup mes chansons, surtout le piano, parce que c'est quand même plus facile de composer en plaquant des accords. Souvent, c'est piano ou guitare. Moi, guitare, ça m'a pas réussi. Mais c'était piano. Et du coup, effectivement, je suis arrivée au lycée, j'ai rencontré le slam. Et là, je me suis dit, bah, je peux composer mes chansons musicalement, je peux écrire mes textes. C'est bon, quoi. Tout est là. Je vais essayer de faire mes propres chansons à moi, quoi, maintenant.
0: Et quand on se penche sur ton parcours, tu as fait pas mal de trucs parce que tu as commencé à enregistrer des chansons relativement jeunes. Mm-hmm. Un single, deux titres, voit par ailleurs le jour en 2019 aux côtés d'un musicien producteur répondant au pseudo d'EM. EYM.
1: Oh waouh, t'as trouvé ça.
0: Ouais. Le single s'appelle Soul Love.
1: Ouais. Incroyable. Waouh, t'as ressorti des dossiers. Ouais, tout
0: attends,
1: à fait.
0: Mais tu t'adonnes. Après, tu t'adonnes ensuite à quelques reprises dont de Charles Aznavour, ouais. Serge Gainsbourg, mm-hmm. ou encore de Moby via oui. Internet, avant d'éditer justement ton premier EP baptisé Samouraché.
1: Ouais.
0: En 2024, où tu as non seulement signé les textes, mais également les compositions.
1: Mm-hmm.
0: Alors, tu es bassiste aussi.
1: Oui.
0: Et comment organises-tu, toi, comment t'organises-tu pour t'adonner à autant de choses en l'espace de quelques années seulement, parce que c'est assez incroyable ton parcours.
1: Je sais pas. Non, c'est venu très naturellement. Moi, je fais vachement confiance aux phases de la vie et aux cycles de la vie. Et bon, déjà, du coup, mon beau-père était musicien, donc bah, moi, toute ma partie musique, en fait. En plus, j'ai eu de la chance de faire de la musique que j'aimais. Donc, en fait, bah, dès qu'il y avait quelque chose, bam, j'allais dans la musique. Enfin, c'était assez clair de ce côté-là. Ma maman est responsable d'administration à la Manufacture Atlantique. C'est une salle de spectacle, de danse. C'est le CDCN de la région. Et avant ça, ils étaient au Cuvier à Artigues, qui était donc une salle de spectacle, mais aussi une école de musique, de danse, etc. Donc même du côté de ma mère, j'avais accès à plein de choses. Et du coup, tout était... voilà, j'avais quand même des parents qui m'incitaient à toucher un peu à tout et à faire beaucoup de trucs. Donc ça, c'est et puis j'étais un peu hyperactive, je pense, quand j'étais enfant, donc c'était facile aussi. Enfin, je veux dire, voilà, j'avais envie de faire tous ces trucs-là.
0: Tu l'es moins hyperactive ?
1: Je pense que la vie m'a calmée un peu, ouais. Je suis toujours hyperactive dans ma tête, mais là, en plus, comme je fais beaucoup de choses, et puis non, mais tu sais, il y a des moments où je cherche le repos, je cherche le calme, quoi. Mais non, mais tout se mêle bien, en fait, et du coup, bah, il y a eu la musique, il y a la danse, là je fais des trucs en parallèle, mais je fais assez confiance à ce qui vient et tout ça, je mets l'énergie là où je sens qu'elle doit aller, quoi.
0: Et ton hyperactivité, tu penses qu'elle provient de ton hypersensibilité ?
1: Je pense que c'est lié. Mmh. Après, qu'est-ce qui provient d'où, l'œuf ou la poule, tu sais, c'est la grande question, mais en tout cas je pense que c'est lié, oui.
0: Ok. Alors Lucie, tu es également présente dans les studios pour relever le défi du Give Me Five. Mm-hmm. En ayant choisi une poignée de titres qui ont accompagné ton parcours de vie. Alors, ça va le choix ? Il n'a pas été trop difficile pour toi ?
1: Si, parce que j'ai un peu un syndrome de l'imposteur, je crois.
0: Pourquoi ?
1: Et, bah, parce que, comme je te disais tout à l'heure avant l'émission... moi je suis toujours impressionnée et émue quand je vois que quelqu'un a acheté mon livre ou que quelqu'un m'écoute. Là tu vois, en ce moment il y a les sorties sur Spotify de ce que t'as écouté dans l'année et tout ça, les récaps là, et il y a un ancien pion de mon collège qui m'a envoyé une photo en disant, ben regarde, t'es dans mon top 5, t'es la deuxième artiste que j'écoute le plus, et ça m'a fait pleurer en fait. Moi toutes les personnes qui viennent me voir en me disant je t'ai écouté, j'ai regardé ton clip, t'es dans mon top machin, j'ai acheté ton livre, c'est tellement beau,
0: L'hypersensibilité, oui. Est toujours aussi omniprésente.
1: Et du coup, ben c'est en parallèle de ça, j'ai toujours un peu du mal à me vendre, à me présenter, et du coup là le dilemme c'était au départ, moi j'allais mettre des morceaux qui étaient pas les miens, et puis je me suis dit, mais c'est bête quand même, il faudrait que je fasse un peu ma promo parce que j'ai l'album qui va sortir. Du coup j'ai mis quelques titres à moi, mais ça c'était compliqué. À la base j'étais partie pour mettre que des titres pas de moi, et je me suis un peu
0: Je t'aurais peut-être réfréné, tu vois.
1: Ouais. Bah oui, ça aurait été quand même dommage.
0: Mais en tout cas, le premier titre que tu as choisi date de 2020. Il s'agit d'une chanson qui s'intitule « Marcher la nuit »,
1: ouais.
0: Écrite, composée, interprétée par Gessler. Mm-hmm. Alors pourquoi, alors que tu m'as dit hors antenne que maintenant il se faisait appeler Claude.
1: Oui, maintenant il s'appelle Claude, ouais.
0: Ok. Donc voilà. Alors pourquoi avoir particulièrement choisi cet artiste-là et ce titre-là ?
1: Donc Claude, maintenant qui s'appelle Claude, qui fait de la variété française. Moi, je l'ai connu quand il s'appelait encore Gessler, et j'écoutais ses morceaux que je trouvais magnifiques. Maintenant, ce qu'il fait, c'est un peu plus actuel et ça me touche moins, mais ses anciens morceaux, dont notamment celui-là, je l'adore. Et je me suis...
0: actuel, tu parles musicalement, ouais. Ou au niveau des textes musicalement?
1: Non, oui, ouais, c'est plus actuel musicalement.
0: Ah, t'aimes bien les trucs, les vieilleries,
1: ouais,
0: en fait.
1: Ouais, en fait.
0: C'est vrai,
1: ouais, de ouf. Ah, mais j'ai grandi avec ça. Tu sais, moi, chez ma mère, il n'y avait pas la télé, par exemple. Déjà...
0: C'est une très bonne chose.
1: Donc déjà, ma mère...
0: Bravo, maman. Ouais. Alors, si elle nous écoute, je félicite la maman de Lucie.
1: Et puis voilà, j'avais la culture musicale de mon beau-père, de ma mère, de mon père qui écoutait encore autre chose. Chez ma grand-mère, il y avait, de l'Aznavour, de plein de trucs, tu vois, du Henri Salvador. Enfin, moi, j'ai grandi dans ça, quoi, et de la musique du monde. Enfin, j'ai grandi dans mille choses.
0: Mais en même temps, oui, parce que j'ai vu une interview de toi où tu cites que peut-être ton meilleur album, c'est le deuxième album de Daft Punk.
1: Ouais, et ça vient de mon papa. C'est un album Discovery que j'écoute encore. Et pareil, je peux pleurer d'en parler parce que il y a tellement d'histoires pour moi autour de cet album. Je me revois dans la voiture en train de l'écouter. Je revois où j'ai écouté les choses, à quel moment de ma vie aussi je les ai écoutées. C'est pour ça que ce titre, Marcher la nuit, la boucle est bouclée. Pareil, je l'ai écouté à des moments où moi j'allais pas super bien et il me faisait pleurer. Et maintenant il me fait toujours pleurer, mais plus de la même manière. Et en même temps, je suis émue de ce que j'étais, que je ne suis plus, de ces moments-là. Le morceau, je le trouve très beau aussi. Enfin, tu vois, tout est toujours, il y a toujours un univers autour de ce que j'écoute, comme tout le monde, hein, je pense. Mais en tout cas, ce morceau, je le trouve très joli. Moi, il m'aime beaucoup. Je le trouve très bien écrit. Et, je sais pas, je l'aime beaucoup.
0: Et toi, il t'arrive également de partir marcher dans la pénombre au cœur de la nuit.
1: Ouais, bah justement, quand j'habitais à Paris, je l'écoutais. En plus, c'était un peu au moment du Covid. Et du coup, je me faisais des petites balades le soir et j'écoutais ce morceau. Et j'étais là, oh là là, j'avais l'impression d'être dans un clip, tu sais. Je me faisais le clip de la chanson. Et ouais, donc oui, d'autant plus, ouais.
0: Ok. Alors, c'est le premier choix de Lucie, Gessler et Marche et la nuit, extrait du EP Rideau tiré sur un ciel bleu, paru en 2020. Ouais, via le label GLSR, qui est très certainement le propre label de Gessler. C'est un peu... Ouais, enfin bref, on écoute tout de suite. Merci Lucie.

0: Marcher la nuit de Jessler à l'instant sur les ondes de Campus Bordeaux. Vous écoutez Gimme 5 et je suis en l'excellente compagnie de Lucie Fournaise, musicienne, autrice, compositrice de son état, qui est venue en apportant 5 morceaux de son choix et que l'on va découvrir les uns après les autres au cours de l'émission. Alors le second titre que tu as choisi est une composition instrumentale, alors aussi sublime que courte, qui s'intitule Magnolia Symphony, signée par l'artiste britannique Youssef Days, qui est à l'origine batteur et s'exprime à travers le jazz. Alors pourquoi as-tu choisi de diffuser ce morceau symphonique intitulé par ailleurs Magnolia Symphony?
1: Parce que donc je venais de sortir mon EP Samouraché, qui est quand même très électro dans le procédé musical, et j'avais envie de me détacher un peu de ça. Moi, j'ai toujours comme j'ai évolué en plus à la flûte dans des orchestres, j'adore le côté électro, je vais en refaire, mais je me suis toujours dit aussi, j'aimerais bien à un moment donné composer des morceaux avec des cordes, avec un orchestre en fait. Et donc là, je me suis dit, je vais faire l'album et j'aimerais que ce soit un peu plus organique. Et donc j'ai composé les morceaux, j'ai appelé quelqu'un pour arranger, Mathieu Benassen.
0: Et je que l'on salue s'il nous écoute.
1: Que l'on salue très très très fort. Et en fait, j'ai souvent des idées, mais je sais pas trop des fois comment expliquer ce qui se passe dans ma tête. Et là, j'écoute ce morceau et je me dis, mais en fait, c'est ça que je veux. Je veux un truc comme ça dans l'album. Je veux des cordes. Je veux ce truc là. Et du coup, je lui ai envoyé et je lui ai dit, je veux un truc un peu comme ça, arrangé pour les cordes. Et donc, il a magnifiquement fait. Et donc, ce morceau, je me suis dit, je veux quelque chose comme ça, quoi, à un moment donné.
0: Alors quoi qu'il en soit, nous allons le diffuser, ce second titre. Alors c'est scrupuleusement choisi par Lucie à l'occasion de ce 57e Give Me Five qui lui est intégralement consacré. Alors cet extrait de l'album Black Classical Music, paru en 2023 via le label Brunswood. Il s'agit donc de Magnolia Symphony. Profitez-en bien car cela ne dure qu'1 minute et 37 secondes, mais c'est super beau. Youssef Dries sur Campus Bordeaux.

0: Youssef Dyes à l'instant, second titre choisi par Lucie Fournaise, ici présente dans les studios de Campus Bordeaux, dans le cadre de Give Me Five, dont je le rappelle, le concept est de découvrir cinq titres primordiaux aux yeux de mon invité du jour, qui nous explique le pourquoi du comment de sa sensibilité à travers ses choix. Alors le titre suivant que tu as choisi est par ailleurs ton dernier single en date, qui est donc extrait de ton prochain album à venir, titré Métempsychose. D'ailleurs, sais-tu quand sortira exactement l'album?
1: Oui, il sortira le 9 janvier.
0: Ah bah ouais, c'est bientôt.
1: Oui. Là, il reste un single en décembre, dans une semaine. Vendredi prochain, il y a un single, pas demain, vendredi d'après. Et après, après l'album.
0: Qui sera le troisième donc single extrait de l'album.
1: Tout à fait.
0: Ouais, c'est une chouette promo.
1: J'ai essayé de voir ce qui se faisait dans le milieu, donc les sorties les vendredis, faire des réels, faire des trucs et des machins, les clips, quand est-ce qu'il faut sortir et pitcher les morceaux.
0: C'est un sacré boulot.
1: Et donc j'ai fait mon petit calendrier édito.
0: Mais t'es
1: comme
0: toute
1: ça.
0: Seule à faire ça?
1: Oui.
0: Parce que normalement ils sont 15. Hein.
1: Oui. Là, je me suis fait aider pour filmer les réels, parce qu'en fait, du coup, Paul Magne, que je salue aussi très très fort, qui est mon meilleur ami, le batteur de mon album, la personne chez qui je suis allée en studio pour enregistrer, il a mixé l'album, il a masterisé l'album.
0: S'il nous écoute, on le salue également.
1: Et c'est aussi un super vidéaste, et donc du coup, on était beaucoup en duo sur tous ces trucs-là, et je lui ai dit, bon là, il me faut des contenus, donc moi, j'ai écrit tous mes contenus, les clips, les réels, etc. Et on s'est pris 3 jours, on a tout filmé, et moi, en fait, au moment où on est sorti du studio, j'avais déjà une centaine de réels Instagram qui étaient prêts, que j'avais monté, qu'on avait filmé et tout ça. Donc on a tout fait tous les deux, mais oui, c'est moi qui gère ce truc là alors je sais pas si je l'ai bien fait, mais en tout cas j'ai essayé de voir ce qui se faisait.
0: Mais c'est un sacré boulot, n'empêche.
1: Ouais, mais c'était intéressant, mais c'est un sacré boulot. Ouais, j'ai perdu beaucoup d'énergie là-dedans. Si c'était à refaire, je prendrais peut-être quelqu'un.
0: Pas tous les ans.
1: C'est clair.
0: Non, mais je te comprends. Lorsque tu rédiges ta poésie, tu t'inspires de certains slameurs en particulier, ou au contraire, tu essaies de te détacher de tes inspirations pour que tes textes restent bien plus personnels? Comment ça se passe dans ta tête?
1: Alors c'est vrai que l'écriture, c'est pas du tout comme la musique pour moi, ça fonctionne pas avec le même cerveau, j'ai l'impression. Donc moi j'ai fait beaucoup de scènes slam. Quand j'ai rencontré le slam, on avait celui qui nous faisait les ateliers, qui était aussi un slammer, etc. Il avait une asso, et donc il nous a grandement... encouragé à venir voir des scènes slam aussi, régulièrement, mais en tout cas à venir voir ce qui se faisait et pas juste écrire dans la maison des lycéens du lycée, quoi, tu vois. Et donc en fait, moi, à chaque fois qu'il y a un nouveau truc que j'aime dans ma vie, il faut que je le fasse tout le temps. Genre là, tu vois, c'est comme la salsa. J'ai commencé il y a 2 mois et je suis à peu près 12 heures de salsa par semaine. Je sais pas faire les choses. Enfin, tu sais, quand j'aime un truc, il faut que je le fasse et il faut que je le fasse beaucoup. Et donc le slam, ça a été pareil. Et du coup, très vite, je suis allée voir les scènes ouvertes. Et très vite, il nous a parlé des tournois. Et très vite, j'ai fait des tournois. Enfin, en tout cas, j'ai fait je me suis inscrite à des tournois. J'ai gagné les qualifications. Je suis montée à ces tournois. Et c'était toujours aux quatre coins un peu de la France. Et donc, du coup, j'ai vu des slameurs qui n'étaient pas de Bordeaux. Et donc, j'ai pu constater que on a tous. J'adore ça dans le slam. Chaque ville a son univers, en fait. Nous, Bordeaux, à l'époque où moi j'ai commencé, il y a 10 ans, il y avait un peu des textes engagés, mais c'était aussi beaucoup de textes d'amour et des trucs, tu vois, qui vraiment puisaient dans l'émotion. Toulouse, c'était beaucoup plus des textes engagés, des trucs politiques, etc. À Reims, ils sont un peu dans le stand-up, il faut qu'ils fassent rire et tout. Enfin, tu vois, et on avait un peu tous nos univers. Et du coup, c'est vrai que j'ai vu beaucoup de choses, beaucoup de textes. Je me suis dit, ça j'aime. Enfin, en tout cas, ça me touche, ça me touche moins, ça machin. Et je pense que inconsciemment, ça m'a inspirée. Mais à contrario de la musique, où des fois j'essaye de reproduire un peu

0: personne. Et j'ai rencontré Maëlle il y a 10 ans quasiment.
1: Ah, carrément, ouais. Okay.
0: Mathias Maras, qui est aussi dans cet asso, qui a créé cet asso, il a fait partie des personnes qui m'ont appris le slam quand j'étais au lycée. Enfin, je les connais depuis plus de 10 ans, ces personnes. Donc, je les connais très, très bien, ouais.
1: Ok. Maëlle devait venir en septembre, puis elle était malade. Et après, il y avait beaucoup de gens qui étaient prévus. Donc, elle viendra normalement en janvier ou février 2026.
0: Trop bien.
1: En matière de poésie, comment est survenu ton amour pour elle? Ça provient de ta famille au départ?
0: Non, parce que... Alors, ma mère lit beaucoup, mais...
1: Pas forcément de la poésie.
0: Ouais, et puis elle a pas écrit non plus, je crois.
1: Alors, elle a des secrets bien gardés.
0: Oui, ça se trouve, elle a des tas de livres que je connais pas, où elle a écrit des nuits entières. Non.
1: Des scénarios et tout, tu sais.
0: Je n'en ai pas. Ça se trouve, c'est une personne que je ne connais pas, en fait, elle a un pseudo. Non. Donc, non, à ma connaissance, elle a pas beaucoup écrit. Je crois que mon père non plus. Enfin, c'est pas un truc de famille. Et je t'ai dit tout à l'heure, c'est assez fou. Moi, j'ai jamais trop été attirée par l'écriture, en plus, parce que j'étais pas bonne en français, je faisais des fautes tout le temps, je me faisais engueuler, et j'avais pas envie d'écrire sans faire de fautes. Enfin, tu sais, j'avais pas envie d'apprendre la langue.
1: Oui, de faire des efforts, on appelle ça.
0: Oui, c'est, voilà. Et en fait, j'arrive au lycée, cette fille me dit, Laura, il y a des ateliers d'écriture, il faut que tu y ailles. J'avais jamais écrit de ma vie, je suis là, mais pourquoi elle me dit ça? Bon, très bien, j'y vais. Et donc j'y vais, et donc là, je me souviens, mon premier texte.
1: Mais big up à Laura!
0: Mais merci Laura. Mon premier texte, je l'ai écrit, j'étais chez ma grand-mère avec ma mère. Et puis ça parlait de trucs, je sais plus quoi, mais de problèmes de famille, je crois, des trucs que j'avais pas envie d'entendre. Et je suis allée m'enfermer dans la salle de bain de ma grand-mère, et j'ai écrit un texte sur ce qui se passait là dans ma famille à ce moment-là. Et je me suis dit, mais c'est fou, en fait, ça me fait trop du bien, et du coup, c'est trop cool. Et à partir de là, je me suis dit, là, j'ai envie d'apprendre les mots, j'ai envie d'utiliser les mots autrement, j'ai plus envie de faire de fautes quand j'écris. Enfin, tu sais, tout s'est mis en place à ce moment-là. En fait, la langue française, elle est trop bien, elle est trop belle. Et donc, ça m'est venu vraiment à mes 14 ans. Avant, c'était inimaginable pour moi.
1: Tu n'aurais pas envie de nous lire un de tes slams, là?
0: Si, carrément, carrément.
1: Celui que tu veux?
0: Oui, je peux faire ça, bien sûr. Alors.
1: On t'écoute.
0: Ouais, j'hésite entre deux. Lequel? Est-ce que tu veux un texte? Alors, tous mes textes, ils sont un peu mélancoliques, je pense. Mais il y en a un où il y a un peu plus de love dedans, quand même.
1: Vas-y, envoie-nous du love. Choisis celui que tu veux,
0: non,
1: vraiment.
0: Okay, je vais prendre celui-là.
1: Qui s'appelle
0: Samouraché, comme mon EP. Encore Samouraché. S'arracher à l'amour. Encore et encore. S'arranger à l'humeur, qui va au gré du vent, ou plutôt malgré le vent, et qui fait des tempêtes, autant qu'il le peut, ou plutôt autant qu'il le veut, sans se soucier des dommages qu'il pourra bien causer, mais continuer. Autant qu'elle le peut, ou plutôt autant qu'elle le veut, sans se soucier des dommages qu'elle pourra bien se causer, et qui font des tempêtes dans sa petite tête et dans son petit cœur, sans s'arranger à l'humeur, s'arrachant à l'amour encore et encore, et s'amouracher toujours sans se soucier de l'appétit du vent qui traverse le temps et qui fait des tempêtes toujours un peu plus grosses, et ça prend de la place dans ce tout petit corps, et les fissures se cassent et la figure se tord sous le poids du vent, et elle se dit que c'est dommage de se faire mal autant, et que le temps fait mal lorsqu'on en veut autant. Mais elle s'amourache. Et de temps en temps, le temps souffle un peu moins fort, et de vent en vent, l'humeur s'arrange un peu, l'amour s'arrache moins, et le cœur, lui, s'amourache quand même, sans savoir vraiment pourquoi.
1: Alors, c'était donc un extrait du recueil « Une vie dans cette vie », rédigé par Lucie Fournaise, publié via la Bruyère Édition, et que vous pouvez trouver chez tous les bons libraires, normalement, ou via la maison d'édition.
0: Ouais,
1: c'est très beau.
0: Merci beaucoup, c'est gentil.
1: Alors, ce troisième titre que tu as choisi est donc ton dernier single en date, et figurera également sur ton album « Métempsycose » à venir. Métempsycose,

0: Icos, ça me rappelle un texte de Noir Désir tout le temps où il y a ce mot.
1: Ok.
0: À l'époque, je ne savais pas du tout ce que ça voulait dire. Maintenant, je sais. La chanson, elle, s'appelle Petite Moi.
1: Oui, tout à fait.
0: Ça parle de toi.
1: Oui.
0: Et c'est le troisième choix de Lucie dans Give Me Five. On l'écoute, on en parle juste après.

0: Lucie Fournaise, à l'instant, pour les retardataires, vous écoutez Give Me Five et je suis justement en excellente compagnie de Lucie, dont l'album Métempsychose sera très prochainement disponible sur tous les réseaux musicaux du net. C'est facile de parler aussi profondément de soi-même dans des chansons.
1: Waouh, quelle vaste question. Je pense qu'il y a des gens pour qui c'est plus facile que d'autres. Il y a des moments pendant lesquels c'est plus facile que d'autres. Je pense que ça dépend d'où on en est dans la vie. Moi personnellement, puisque du coup je peux parler que de moi, c'est assez facile parce que je suis restée tellement longtemps dans le flou de ce que j'étais et j'ai tellement travaillé.
0: C'est libérateur en fait.
1: Ouais, j'ai tellement travaillé avec ma psy qu'à un moment donné, je l'ai tellement tue qu'il fallait que je le crie à un moment. C'était plus fort que moi. Et puis j'adore, au-delà de ça, ce que j'adore avec ma psy, enfin, j'adore le travail de la psychologie. C'est un truc qui me fascine aussi. Du coup, voilà, voir les schémas, voir comment je peux en parler, pour que moi aussi, consciemment, ça me fasse toujours travailler, que je reste toujours consciente de tout ce qui se passe. J'adore ça. Et du coup, pour moi, c'est assez facile. Et j'aime ça en plus. J'aime dénouer les nœuds. Donc voilà. Mais je pense qu'il y a des gens pour qui c'est impossible. Voilà.
0: Mais quand on a une âme artistique, tout est possible.
1: Oh, je sais pas, hein. Quand même.
0: À partir du moment où il y a eu un chemin qui a été entamé.
1: Oui, parce que combien on en connaît des artistes qui...
0: Oui, qui pètent un câble. Ouais,
1: voilà, tu vois.
0: La drogue, l'alcool, tous ces machins, bah oui.
1: Ouais.
0: Bon, ok. Ton quatrième choix musical s'est porté sur le duo de deux artistes français répondant au nom d'Alain Leprest, ou Lepré, je ne sais pas comment
1: le
0: on
1: Prest.
0: Dit. Leprest. Ouais. Pour le premier, et de Romain Didier pour le second. Alors tu as opté pour le titre Une valse pour rien,
1: ouais.
0: Extrait de l'album titré Symphonique, édité en 2011, qui fut par ailleurs l'année du suicide d'Alain Leprest,
1: ouais.
0: Suite à la flippante appréhension de son cancer des poumons. Mmh. Le mec, il a dû... je ne sais pas comment il a géré ça, le pauvre. Mais spécifiquement, qu'est-ce qui te touche, toi, dans une valse pour rien ?
1: Eh bien, dans cette interview que tu as vue, donc, où j'ai parlé de ce fameux album de Daft Punk, qui serait l'album que je prendrais sur une île déserte, il y avait aussi cette question...
0: Je sais tout sur toi.
1: Mais oui, c'est dingue. Il y avait aussi cette question de quel morceau t'aurais aimé écrire. Et je crois que j'avais sorti un morceau d'Aznavour, il me semble, peut-être hier encore ou quelque chose comme ça. Et en fait, ça, c'était ma première interview de toute ma vie. Et du coup, maintenant, à chaque fois que je me dis je vais passer en radio ou on va me poser des questions ou je vais être interviewée, je sais pas pourquoi, je me prépare toujours à cette question. Et du coup, depuis, j'ai toujours en tête mon morceau préféré pour pouvoir répondre à cette question si jamais on me la pose dans la rue comme ça. Quel est le morceau que vous auriez voulu écrire? Et en fait, au début, c'était donc Hier encore de Charles Aznavour. Pendant très longtemps, ça a été ce morceau. Et après, j'ai découvert Une valse pour rien, notamment cette version que je trouve magnifique. Et en fait, depuis, c'est un de mes morceaux préférés et c'est le morceau, je pense que... Ben voilà, que j'aurais adoré écrire, et je le trouve magnifique. Je trouve le texte très beau. Pareil, j'en ai pleuré des centaines de fois en l'écoutant, et puis voilà, Alain Leprest, là on entend en plus à sa voix que c'est la fin de sa vie et que c'est compliqué, donc ça aussi ça m'émeut vachement. Moi j'entends les coupures dans les enregistrements. À un moment donné, ils ont coupé, il a recommencé à chanter. Et donc pareil, je peux pas m'empêcher de me dire, oh, ça se trouve il s'est arrêté parce que, enfin voilà, il arrivait plus à chanter, il a recommencé. Enfin, et bon bref, il y a tout cet univers. Mais en tout cas, ce morceau, je le trouve trop beau. Et puis là, il est en version orchestrale, donc l'orchestre aussi. Enfin, je sais pas, je le trouve trop beau, il m'aime trop. C'est un de mes morceaux préférés.
0: Eh ben, on va immédiatement l'écouter. C'est donc un morceau d'Alain Leprest et de son ami Romain Didier. Ça s'appelle donc Une valse pour rien. Et c'est extrait de l'album Symphonique, édité en 2011 via le label Tassé. C'est le quatrième et avant-dernier choix de Lucie dans Give Me Five.

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0: Une valse pour rien d'Alain Leprest et de Romain Didier à l'instant, quatrième et avant-dernier choix de mon invité Lucie Fournaise. Alors, aux côtés de la musique, de la poésie et de la danse, tu t'exprimes également au sein des arts photographiques. Il y a par ailleurs un espace sur les réseaux qui s'appelle Fournaise Factory, où l'on peut admirer ton travail. Alors, ça t'est venu comment, la photo, aussi naturellement que le slam, la musique et tout le reste ?
1: Alors aussi de manière aussi étonnante que le slam en tout cas. Donc j'ai commencé le slam, j'ai commencé à faire des scènes slam. Le slam et le rap étant très liés partout, mais à Bordeaux, j'ai fait très vite, j'ai rencontré des rappeurs, j'ai fait des soirées avec des rappeurs, etc. Parmi eux, j'ai rencontré un rappeur qui s'appelle Kerspi, qui est assez connu sur Bordeaux. Et lui, il a une photographe depuis des années qui vient souvent le prendre en photo, qui s'appelle Isabelle Dohain. Et je rencontre Isabelle, je discute avec elle, je deviens un peu amie avec elle, et elle me dit je vais vendre mon appareil photo. C'était son premier appareil, je crois, si je ne me trompe pas. Et je lui dis, mais moi, j'ai trop envie de... ma mère, elle m'avait acheté des petits appareils déjà, et je sentais que j'aimais bien, mais je ne sentais pas que j'avais un feeling particulier, mais je me disais, c'est cool. Et sur un coup de tête, je dis, tu sais quoi, moi, j'aimerais bien t'acheter ton appareil. Donc, ça devient mon premier appareil. et donc, je l'ai utilisé pendant 10 ans, et donc, j'ai commencé à faire des photos de concerts. Des concerts de mes potes, rappeurs, photographier les scènes slam, enfin voilà, mais beaucoup de concerts, et j'ai commencé par ça, et en fait je me suis dit, mais j'aime trop ça, c'est trop bien, c'est une passion quoi.
0: Mais tu fais de magnifiques photos,
1: oh, merci,
0: sincèrement.
1: C'est gentil, merci beaucoup.
0: Elles sont très très belles.
1: Merci.
0: Et beaucoup d'artistes devraient bosser avec toi d'ailleurs à ce niveau-là.
1: Mais qui n'hésite pas, appelez-moi pour des photos.
0: Non mais vraiment, t'as vraiment un talent particulier.
1: Merci beaucoup.
0: De rien,
1: je
0: te le dis tel que je le pense. Et du coup, mais c'est un véritable accomplissement artistique, tout, le tout réuni.
1: Ouais, moi j'adore, du coup, j'adore découvrir plein de trucs, apprendre plein de trucs. Là, du coup, depuis un an, j'ai changé d'appareil. J'ai transmis ce Canon à une autre personne pour qui c'est son premier appareil. C'est trop drôle. Et donc, bref, moi j'ai acheté un nouvel appareil. Et donc, Paul fait de la vidéo, donc je me suis mise à faire de la vidéo aussi, et donc ça c'est pareil, voilà, j'aime trop quoi, apprendre les réglages, faire mes trucs, mes machins, monter,
0: les lumières, tout,
1: les logiciels, enfin voilà, j'adore ça. Et donc oui, là je... Et puis en plus, bon, au-delà du plaisir que ça me procure d'apprendre tous ces trucs-là et de faire tous ces trucs-là, il y a aussi une vérité aujourd'hui qui est que quand on est artiste indépendant, il faut savoir soit bien s'entourer, soit un peu tout faire et toucher un peu à tout, parce que
0: c'est
1: voilà,
0: pas non plus une volonté de ta part de vouloir tout.
1: Alors si, mais du coup cette volonté me sert bien aujourd'hui, puisque
0: tout à fait.
1: puisque
0: mais est-ce
1: je
0: que
1: vois
0: tu
1: bien...
0: pourrais travailler avec autant de gens, tu vois, est-ce que tu arriverais à les supporter?
1: Je sais pas, mais c'est surtout que moi j'ai pas assez d'argent pour payer tous les gens qui feraient tous ces trucs là quoi, tu vois.
0: Je parle artistiquement, hein, par rapport au fait de les supporter. Je parle pas de...
1: Oui, je sais pas, hein. C'est vrai, je sais pas,
0: parce que ton univers il est quand même bien, il est là, il est présent quoi.
1: Oui, alors ça c'est ce qu'on me dit souvent, et c'est drôle parce qu'on me dit toujours que mon univers il est là, que j'ai un personnage, que j'ai machin, que j'ai truc, alors que moi j'ai pas l'impression. Moi j'ai pas l'impression d'être au bout de... Enfin, on n'est jamais vraiment au bout de ce qu'on veut faire, mais
0: c'est normal, c'est toi qui le
1: fais. Oui, non mais bien sûr. Mais c'est comme, tu sais, dire mon texte est fini, mon morceau est fini. Tain, ça,
0: ça c'est
1: tellement
0: tous les artistes,
1: une étape. Ça a été tellement dur, mais c'est un vrai travail, je trouve, de faire ça. Maintenant j'y arrive et c'est cool. Mais en tout cas, ouais, j'ai pas l'impression qu'il y ait non plus un univers si bien défini comme on me le dit. Donc c'est trop bien, c'est trop cool que j'arrive à renvoyer quelque chose qui soit pas trop flou. Et...
0: Ah non, il y a voilà, rien de flou, bien au contraire. Allez, le dernier titre que tu as choisi est un chouette cadeau de ta part, puisqu'il s'agit d'un titre totalement inédit qui apparaîtra sur ton album Étant Psychose et qui s'intitule S'embraser. C'est le nouveau single, le prochain single,
1: non,
0: ou pas du
1: c'est
0: tout?
1: C'est vraiment une exclue qui va sortir en janvier.
0: Ok, alors très concrètement, de quoi parle cette chanson?
1: Oh, wow. En plus, alors ce morceau, je l'ai écrit il y a longtemps.
0: J'avais 14 ans.
1: Non, j'en avais 18 ou 19. il est passé par plein de phases. Il devait être sorti dans l'EP, donc il devait être fait de manière beaucoup plus électro. Et puis ça a pas fonctionné. Et ça, pareil, sur le moment, tu sais, tu te dis toujours, ah là là, mais pourquoi le destin me fait ça ? Pourquoi je peux pas sortir ce morceau ? Pourquoi les gens avec qui je veux bosser, ils veulent pas bosser avec moi ? Et en fait, tu te rends compte après que quand il y a une porte qui se ferme, il y en a une autre qui s'ouvre. Et ça, moi, j'adore les trucs comme ça. C'est comme je suis pas allée dans le lycée où je voulais aller parce qu'il y avait option théâtre, et à la place, je suis allée dans un autre lycée qui était mon lycée de secteur. Et en fait, c'est là où j'ai découvert le slam, tu vois. Enfin, rien n'arrive par hasard. Moi, ça me fait trop rire, ces coïncidences qui n'en sont pas. Mais donc, ce morceau, il a été écrit dans un moment de ma vie où j'étais avec mon ex, j'étais pas bien, j'étais triste, j'étais malheureuse. Et je l'ai écrit, c'est un peu un moyen de dire stop, c'est un au revoir en fait, c'est un peu un au revoir, c'est un peu un deuil de cette relation là en fait, et de cette période là dans laquelle j'étais, et de dire allez, bisous, au revoir. Et
0: à jamais.
1: Ouais, c'est clair. Et donc voilà, il est passé par plein de phases, et Mathieu l'a arrangé. Il est pas autant, il y a des morceaux qu'il a arrangés dans l'album qui sont devenus des trucs assez loin de ce que j'avais composé. Autant celui-là, il est resté assez proche de ce que j'avais composé. Et voilà, il a rajouté les cordes et ça a embelli le morceau, mais il est assez fidèle à ce que j'avais composé. Et je pensais pas l'aimer autant. Et je l'ai mis parce qu'en fait, au final, j'en suis super fière. Alors qu'au début, je me disais bon, ok, il est cool, mais voilà. Et en fait, je l'ai chanté. Et en fait, ça a été celui que j'ai préféré chanter. Et donc, je me suis dit, en fait, il mérite aussi d'exister autant que les autres, quoi.
0: Bah, Lucie, merci infiniment.
1: Merci à toi.
0: Donc, on te retrouve sur scène à Pessac.
1: Oui.
0: Sortie 13.
1: Ouais. Le 13 mars, à sortie 13, tout à fait.
0: Voilà. Il est déjà l'heure de nous quitter, mais ce fut un véritable plaisir de te recevoir. Et je me joins à toute l'équipe de Radio Campus Bordeaux pour te souhaiter la meilleure des continuations.
1: Merci beaucoup.
0: Give Me Five revient dans 15 jours, plus exactement le 18 décembre, où je serai cette fois en compagnie de l'excellente musicienne Laltouna, que tous les rockers de Bordeaux connaissent désormais, et qui jouera par ailleurs deux jours avant l'émission pour Aller les filles à la maison aux côtés du groupe américain Blues Zero. Pour l'heure, nous nous quittons avec le cinquième et dernier choix de Lucie, en l'occurrence avec elle-même. Ça s'appelle donc S'embraser, et c'est extrait de son futur album titré Métempsychose, qui sera trouvable sur tous les réseaux musicaux dès début 2026. Merci du fond du cœur pour votre fidélité, et bonne fin de soirée à toutes et à tous.

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Bonsoir à tous et à toutes.

Il n'y a pas si longtemps, nous étions tous des enfants et l'émission de ce soir va vous replonger au cœur de vos chères années insouciantes où le mercredi était le jour béni, le goûter fait de petits plaisirs de beurre au chocolat ou de tartines de ketchup et le tout devant la télé. Et à la télé, il y avait quoi ? Il y avait des dessins animés et pour les introduire, il fallait composer des chansons. Devinez ce qu'on va écouter dans un instant. Chansons pour les grands enfants, c'est le thème de la quinzaine.

Dominique Poulain, Candice Sandor. Choriste notamment pour Joe Dassin, Dominique Poulain a également prêté sa voix douce et précise aux chansons pour enfants. Ici, sa voix délicate sert à merveille l'orfèvrerie de Takeo Watanabe, reconnu pour ses musiques d'anime comme Heidi, Rémi sans famille, etc. Notez aussi la préciosité et les arrangements derrière. On va écouter que ça ce soir.

C'était Michel Barouille qui chantait La bataille des planètes, les archanges. Et bah, il devait, en écoutant le playback tout en chantant par-dessus, il devait s'en réjouir, Michel Barouille, de l'orchestration, parce qu'il était trompettiste. Michel Barouille, il est né à Floirac, Cocorico, et il interprétait une quantité phénoménale de génériques télé pour les enfants. Et on le reconnaît à sa voix tonitruante d'opéra qui donnait une espèce de solennité comme ça aux chansons.

Eh bien, devinez qui a écrit ça. Ben, c'était Eric Chardin, bien sûr. C'était la bataille d'Albator. Eric Chardin, ça vous dit quelque chose, peut-être Stone et Chardin, tout ça, etc. Et il avait écrit ça dans les années 70. Et pour ne pas court-circuiter sa carrière déjà bien entamée, il avait un petit peu caché, il avait omis de dire qu'il avait composé ces superbes musiques. On entend presque un peu comme des accents un peu bretons, de musique bretonne traditionnelle, au sein de ces musiques. Évidemment, il a révélé qu'il les avait écrites un petit peu plus tard, quand il y a eu le gros buzz, évidemment.

Delicate ni Tsukishite de Takako Ota. Et voilà, je l'ai dit, chanson issue de l'anime Crémy, Merveilleuse Crémy. À l'époque, c'était diffusé sur la 5 dans les années 80, composée par le génial Koji Makaino. Et cette chanson a été élue meilleure générique de tous les temps au Japon. Et elle a lancé d'ailleurs la carrière de Takako Ota. Et puisqu'on est sur Crémy, on va écouter autre chose qui fait partie de la bande-son. Écoutez bien.

Qu'est-ce que ça joue bien derrière. Samba Crémy du même génial Kojima Kaino. Un bon générique ne suffit pas, il faut aussi une bonne BO et c'est ce que nous allons écouter pendant quelques morceaux.

Elfie, le petit monde de Tom Sawyer, on se souvient tous de ce générique écrit à l'époque par J.P. Calvé, car en important des animes du Japon, on tenait à composer le générique soi-même, made in France. Mais pendant le déroulement du dessin animé, vous savez, quand l'action démarre et tout ça, on pouvait écouter une bande-son à tomber par terre. Petit florilège.

C'est quatre extraits de la bande originale de l'anime qui, j'en suis sûr, vous aura bien donné, mais alors grave donné, envie de voir ou bien revoir Tom Sawyer. Et on en profite ici pour saluer le musicien archi-génial Katsushisa Hattori, qui a absolument cerné l'esprit joyeux des personnages. Et on ne s'en lasse pas, c'est un véritable bonheur.

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1: Boris Cheygham, le carnaval de Léonard. Bien évidemment, impossible de ne pas partager avec vous les meilleures chansons de l'île aux enfants. Vous savez, Casimir, Hippolyte et tout ça. Ici, la chanson du renard Léonard, magnifiquement composée et arrangée par Roger Pouly.

Sacha Briquet et Marie-Noël Chevalier, le tango de l'amitié. Encore un chef-d'œuvre de Roger Pouly qui notamment accompagnait Charles Trenet au piano. Finesse des arrangements, subtilité de la mélodie, malice des paroles de Christophe Izard. C'était la belle époque, mais où est-ce qu'on peut se trouver ces chansons magnifiques? Eh bien, figurez-vous que guettez votre Fnac, car un double CD va sortir en 2026. Je crois que c'est au mois de mars. Alors bon, on vous aura prévenu, quoi.

Avouez que vous êtes heureux de replonger dans cette période Ulysse 31 par Lionel Leroy. Dans les années 80, la voix de Lionel Leroy nous a bercés partout. C'est lui qui chantait Starsky Hutch, par exemple. Et il chantait à peu près justement tous les génériques de l'époque. Mais penchons-nous d'abord sur le duo Haïm Saban et Shuki Levy, prolifique et incroyable mélodiste.

L'attaque des tridents, toujours le même duo, Haïm Saban et Shouki Levy. La BO, justement, de Liste 31 est truffée de morceaux dans ce genre, ultra rock, subtil, méga efficace. On devrait vraiment écouter aussi celle des Mystérieuses Cités d'Or, écrite par le même tandem. Ça vaut vraiment le coup.

Ministar, les mondes engloutis, c'est merveilleux lorsqu'un grand compositeur comme Vladimir Kosma, vous savez, le mec qui a fait Rabbi Jacob et tout ça, tous les films de Funès à peu près, justement, grand compositeur de musique de film s'empare du registre destiné aux enfants. Et là, pour le coup, on est un peu loin des United Kids, n'est-ce pas?

Encore une pépite, écrite par Pierre Delanoë et Paul Vuillerme, chantée par un homme complètement grippé, parlant à peine le français et n'ayant que 16 ans, ce générique a fait le tour des platines. On craque pour les modulations savantes en fin de morceau.

Señor Burns, Tito Puente, la BO des Simpsons regorge de musique et d'inventivité, d'humour et de technique, mais aussi de stars comme Tito Puente justement, qui a fait l'amitié

La chorale de Télécham, Philippe Dumas, Valérie Kling et Maria Laborie. Au cœur des années 80, Téléchat de Roland Topor, effrayé ou étonné, c'est selon. Côté musique, c'est le compositeur d'Eddie Mitchell, Pierre Papadiamandis, qui écrivait les chansons.

Hélène et Henri par Jacqueline Dano et Patrick Santis. Christine Fontaine, qui est l'autrice et la compositrice de cette chanson, après quelques 45 tours, s'est illustrée dans les chansons pour enfants. Ici, l'introuvable et en exclusivité sur Radio Campus Bordeaux, extrait de Chante les mots.

Augustin Nicolas est malade. Eh ben non, justement, on va pas parler du petit président malade dans sa cellule, c'est promis. Et c'était aussi une mode dans les années 70, c'était les disques éducatifs pour les enfants. On apprenait à répondre au téléphone, à être bien malade comme il faut, et à faire sa toilette, etc. etc. J'espère que vous avez bien retenu la leçon.

Claude Lombard, les Snorkies. Comment ne pas évoquer Claude Lombard ? Rien à contester. Des génériques télé, des adaptations en français, des directions vocales sur Harry Potter, par exemple, tout ça, etc. Et saluons encore une fois au passage le travail de l'ombre de tous ces géniaux compositeurs et qui ont franchement le sens de la mélodie et des arrangements.

Dorothée, qu'il est bête. On peut dire qu'à l'époque, les compositeurs Pori et Salès étaient moins paresseux et plus authentiques, on va le dire, hein, et donnaient à Dorothée l'occasion de tester la vie de jeune adulte.

0: La chanson est finie.
1: Luc Amé, Barbara Tissier, Tiny Toon, c'est le générique du début, adapté avec beaucoup d'humour et d'esprit, le générique à 100 à l'heure des Tiny Toons, ce qui n'est pas sans rappeler un peu celui des Simpsons. Je suis sûr que ça va vous trotter dans l'oreille toute la nuit, vous allez me maudire, mais c'est la vie.

Michel Legrand, Oum le Dauphin, à tout seigneur, tout honneur, finissons par Michel Legrand. Parce que je vous rappelle que le générique du début, c'est extrait des Demoiselles de Rochefort, de Michel Legrand et Jacques Demy. Et donc finissons par Michel Legrand et sa voix blanche comme la peau du dauphin, Oum, pour lequel il écrivit une mélodie tout en descente chromatique dont il avait le secret.

C'était tout fini par des chansons, épisode 44, chansons pour les grands enfants. Ah ben, on espère que vous avez passé de bons moments de souvenirs agréables ou alors de découvertes. Vous avez peut-être envie d'aller glaner sur internet toutes les BO de Tom Sawyer et tout ça. Vous faites bien d'aller sur internet parce que bon, ça coûte un peu 2000 balles quand même, hein, sur eBay et compagnie. Allez, en attendant, une bonne nuit à vous. Plein de belles choses et puis à très vite. Salut.

réveillé? Moi aussi.

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2: Bonjour à tous et bienvenue dans la face cachée. Le principe de la face cachée est simple, je choisis un album qui a marqué ou pas l'histoire de la musique. Je ne vais pas vous inonder d'informations longues sur cet album car pendant une heure on va surtout faire un focus sur la musique et rien que la musique en écoutant de la musique. On va prendre les singles physiques extraits de cet album et les écouter dans l'ordre. On va donc découvrir les faces B parfois rares ou inédites ne figurant pas dans l'album de base. Découvrons donc la face cachée d'un nouvel album. Eh bien, j'espère que vous allez bien. On se retrouve du coup, oui, pour un nouvel épisode de La Face Cachée. Les deux précédents épisodes, on était à Versailles en 98 avec le groupe Air et Moon Safari. Là, on part aux États-Unis. On est au début de l'année 1981. Et si vous êtes fan, vous l'avez reconnu derrière moi. Vous entendez Demolition Man, puisqu'on va parler de l'album Night Clubbing de Grace Jones. Et justement, Demolition Man, c'est le premier single extrait de cet album. C'est une chanson qui a été composée par Sting et qu'il l'a proposée à Grace Jones, qui l'a pris avec grand plaisir puisqu'elle a adoré la composition de Sting. Quelques temps plus tard, Sting vient voir Grace Jones et lui demande s'il peut faire sa version avec, oh, trois fois rien, un petit groupe qui s'appelle The Police. Grace Jones lui a répondu gentiment, mon gars, c'est ton morceau, tu le fais si tu le veux. Et c'est pour ça que dans Ghost in the Machine, il y a un cover de Demolition Man qui est un vrai faux cover, puisque de base la chanson est de Sting. Dans la version vinyle 12 pouces sortie par Island en février 81, la face B, c'est Bullshit, un titre issu du précédent album Warm Leatherette. On s'écoute l'un puis l'autre pour démarrer cet épisode sur Night Club de Grace Jones.

Bullshit, qui était issu de l'album Warm Leatherette, c'était la B-side de Demolition Man, le premier single de l'album Night Clubbing de Grey Jones, sorti en février 81. L'album sortira peu de temps après, il sortira très précisément le 11 mai 1981. C'est un album qui va avoir un petit succès. Il va avoir un succès, on va dire, plutôt d'estime dans un premier temps, avant de devenir un des albums les plus cultes de l'histoire de la musique, puisque par exemple aux États-Unis, eh bien, l'album s'est classé qu'à la 32e place des charts. Il n'a même pas classé en France, mais on va dire qu'il a connu un succès un peu plus tard pour devenir l'un des albums cultes de la musique, comme je vous l'ai dit. Peu de temps après la sortie de l'album, il y a eu la sortie du single chez Island en mai 81, I've Seen That Face Before, Libertango. Pour la version 12 pouces, donc le vinyle 12 pouces sorti en France, nous avons en face B Warm Leatherette, qui est le titre éponyme du précédent album, et I've Seen That Face Before, Libertango, du coup, en face A. Et vous allez voir, il y a un petit passage avec une citation en français. C'est l'actrice Nathalie Delon qui parle. Et oui, il y a un petit peu de français dans cet album et dans ce morceau qu'on va entendre tout de suite, I've Seen That Face Before, Libertango, dans la face cachée sur Night Clubbing de Grey Jones. On est en 81.

C'était I've Seen That Face Before, Libertango, ainsi que Warm Lazarette, la phase B de la version 12 pouces vinyle maxi single sorti en France par le label Island en mai 81. C'était le deuxième single de Night Clubbing de Grey Jones, qui est le thème de cet épisode de la phase cachée. Et en troisième single, nous avons Pull Up to the Bumper. On va s'écouter la version maxi 12 pouces suivie de en B-side, la version 12 pouces de Fill Up. Le single Pull Up to the Bumper va connaître une nouvelle vie en 1986 quand il va ressortir, où là ça va devenir l'un des plus grands tubes de Grace Jones. Donc un single qui a connu deux vies en quelque sorte.

On est bien dans la face cachée, on s'écoute du Grey Zone, c'est les singles extraits de Night Clubbing ainsi que naturellement leur face B. Troisième single pardon, issu de cet album, c'est Walking in the Rain. C'est un cover d'un groupe de New Wave australien qui s'appelle Flash and the Pen. Donc autant vous dire que le cover de Grey Zone est plus connu que l'original. Dans la version 12 pouces pressée en Allemagne par Island Records, ils ont fait une paire avec la remix version de Pull Up to the Bumper, le single précédent qu'on entend dans une autre version, ainsi que Peanut Butter. On est parti pour quasiment aller 20 minutes de musique. Allez, j'abuse, peut-être 18 minutes de musique. Ça va être encore un très très bon moment dans la face cachée sur Grey Zone's Night Clubbing. On est au début des années 80.

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Et ben voilà, tout ça, ça a fait plaisir. C'était Grace Jones, Night Clubbing, pour cet épisode de La Face Cachée. On vient de s'écouter le dernier single, Walking in the Rain, qui dans le pressage 12 pouces chez Island Records, sorti en Allemagne en fin 81, nous proposait Walking in the Rain, qui, je le rappelle, est un cover du groupe de New Wave australien Flash in the Pan, suivi du remix extended version de Pull Up to the Bumper et de l'instrumental Peanut the Butter. Nous étions aux États-Unis en 1981. Et bien, dans la prochaine émission, nous allons partir en Angleterre à la fin de 1985, puisque ce sera Communards, le premier album de Communards dans La Face Cachée. Toutes les émissions sont à écouter sur radiocampusrouen.fr, rubrique émission. Merci à tous. Et ben voilà, grâce à cet épisode de La Face Cachée, vous en savez un peu plus sur un nouvel album. Les épisodes de cette émission sont disponibles en podcast sur radiocampusrouen.fr, rubrique émission. Merci pour votre fidélité et à très vite.

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Salut à tous, chers auditeurs et chères auditrices. Aujourd'hui, nous nous retrouvons pour un live campus. Le live campus de Melaine Dalibert. C'est un pianiste bien connu de la scène contemporaine, notamment pour ses interprétations du répertoire minimaliste ou sa relecture enflammée du Coin Concert de Keith Jarrett. C'est dans ses propres compositions qu'il se produira à vos oreilles aujourd'hui, déployant des titres oniriques de son dernier album, Vermillion Arrows, réalisé avec la complicité de David Siluian pour le label Ici et d'ailleurs. Je vous souhaite une magnifique écoute de ce live campus.

J'espère que vous passez un bon moment. Je vous ai joué pour commencer une pièce qui s'appelle In A, une pièce en hommage à Kay Riley, qui est une pièce qui s'appelle In Si, en Do, je l'ai fait en larmes avec une autre musique. Ensuite, j'ai joué un court extrait de ma composition infinie, Musique pour le lever du jour, et j'ai continué avec deux morceaux. Un morceau qui s'appelle Flux et Reflux, et le second morceau qui s'intitule What Color is the World, qui est une nouvelle pièce récente. Et je vais continuer avec une pièce que j'ai encore jamais jouée, qui s'appelle Lies for Organ. Préparez-vous à 10 minutes bien planantes.

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0: nous tue.
1: Les eaux ont commencé à monter, formant un petit lac qui n'arrêtera pas de s'étendre jusqu'à ce que le village soit englouti par 160 mètres de fond. L'exode a commencé au cri des enfants insouciants qui voient dans cette aventure une source d'animation.